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1: Wesh, y'a.

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Il est 5 heures. Cinq heures.

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1: Qu'en chantent les chrétiens. 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Bonjour à toutes et à tous. Je vous propose ce mois-ci de faire un bond de quelques décennies en arrière avec un groupe, un trio plus exactement, le trio Emmanuel. Créé dans les années 70, le trio Emmanuel, conduit par Emmanuel Nicolaïdes au chant, à la guitare, avec Harvey Copperwood, chant guitare, et Jean Kep, contrebasse, trombone, a tourné pendant 7 ans dans différents pays d'Europe et participé à de nombreuses campagnes d'évangélisation. On admirera la manière avec laquelle le trio Emmanuel a su marier harmonieusement fond et forme, pensée et musique. Il en résulte une belle aptitude à communiquer l'évangile. Le premier titre que nous écouterons est « Par ce chemin solitaire ».

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voilà, c'est fini pour aujourd'hui. J'espère vous avoir fait passer un agréable moment avec ce sympathique trio que vous pouvez réécouter sur le site de la radio, radiocueilleauverte.com, dans la rubrique Chansons chrétiennes. Et je vous retrouverai avec plaisir le mois prochain pour découvrir d'autres interprètes. En attendant, restez à l'écoute de nos croisières musicales sur RGO 88.2, bien sûr. Bye bye.

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0: 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Il est 9h.
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0: collaboration avec le consortium de médias Forbidden Stories. À la une également, les derniers efforts en vue d'un accord avec Téhéran. Donald Trump affiche encore une fois sa confiance après la brève reprise des hostilités entre l'Iran et Israël dans la nuit de dimanche à lundi. Le président américain a, semble-t-il, appelé Benjamin Netanyahou pour calmer le jeu. Le premier ministre israélien qui marche sur des œufs avec son grand allié américain, vous l'entendrez. Dans ce journal également, le pape à Barcelone aujourd'hui. Entre la France et l'Allemagne, l'annonce de la fin du chantier du SCAF, l'avion de combat franco-allemand abandonné. Et puis les grandes entreprises européennes alimentent les inégalités. C'est le constat dressé ce matin par un rapport d'Oxfam.
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0: Dans le cinquième pays le plus pauvre du monde, où le régime impose un blackout de l'information, RFI mène l'enquête avec une dizaine de médias et le consortium de journalistes Forbidden Stories. Premier épisode ce matin dans le Cabo Delgado, région du nord du Mozambique, qui subit depuis près de 10 ans les attaques meurtrières des terroristes Shebab. Mais l'exploitation des richesses naturelles est aussi la toile de fond de ce conflit, avec des violations des droits humains commises en son nom et qui nourrissent aussi le terrorisme. On va l'entendre, c'est notre dossier du jour. Bonjour Gaëlle Lalex.
2: Bonjour.
0: Le Cabo Delgado est riche en pierres précieuses, en gaz naturel, en lithium et en terres rares. Il devrait être la région la plus riche du Mozambique, mais sa population reste la plus pauvre du pays.
2: Oui, parce que l'exploitation de ces richesses est le fait d'une toute petite élite politique liée au Frelimo, le parti au pouvoir depuis l'indépendance, en collaboration avec des investisseurs étrangers. Je vous donne un exemple. Le Cabo Delgado fournit 80% de la production mondiale de rubis. Le principal acteur de ce secteur est Montepuech Ruby Mining, une filiale du géant britannique Gemfields Limited, aussi propriétaire de Fabergé, détenue à 25% par un ancien général, cadre du Frelimo.
0: Montepuech Ruby Mining, qui a récemment été accusé d'exaction dans ses mines.
2: Oui, en 2019, Gemfields a accepté de payer plus de 6,5 millions d'euros à 273 mineurs artisanaux pour l'abandon de leur poursuite. Selon leurs avocats, ces mineurs ont subi des violences physiques, sexuelles, des traitements dégradants et des assassinats commis par les services de sécurité de Montepuech Ruby Mining ainsi que la police mozambicaine. Selon Ali Caetano du Centre pour le Développement et les Droits Humains, ces violences se poursuivent aujourd'hui dans la région.
3: Il y a des tortures, des détentions illégales, des morts. La relation entre les services de sécurité des compagnies minières et les gens est très tendue. On a des cas d'enfants impliqués dans les mines qui ont subi des abus. Tout cela fait monter la tension. Les rubis de Montepuez alimentent le discours des terroristes. Les Shebab s'en servent d'argument pour radicaliser les gens.
2: Car le discours des Shebab n'est pas seulement religieux, il y a aussi une rhétorique de lutte des classes. Vash Cooking est membre de l'organisation de la société civile Kundeleya.
4: Les Shebab estiment qu'ils doivent introduire la charia comme nouvel ordre social. Ils dénoncent une situation sociale marquée par le chômage et le sous-développement dans une région qui regorge de richesses naturelles. À leur arrivée au pouvoir, ils promettent une meilleure redistribution des richesses, etc., etc.
2: Le conflit dans le Cabo Delgado a déjà fait plus de 6500 morts et 800 000 déplacés.
0: Gaëlle Lalex à Nairobi pour RFI, merci beaucoup. C'est le début donc d'une enquête en 7 volets au Mozambique que vous avez menée pour RFI en partenariat avec Forbidden Stories. Votre dossier de ce matin est à retrouver sur RFI.fr, tout comme les reportages que vous avez pu tourner au Cabo Delgado ces dernières semaines.
1: Nous sommes dans les derniers efforts de ce qui va être un très, très bon accord.
0: La confiance affichée par Donald Trump, qui annonce pourtant depuis des semaines un accord imminent avec Téhéran. Les négociations fragiles entre les deux pays mises en péril dans la nuit de dimanche à lundi par les premiers affrontements entre l'Iran et Israël depuis le début du cessez-le-feu le 8 avril. Les deux camps ont finalement annoncé dans la journée d'hier la cessation pour l'heure des hostilités et Donald Trump a peut-être joué un rôle. Il a passé un coup de fil à Benjamin Netanyahou pour l'avertir notamment du risque de se retrouver isolé. Le président américain avait déjà élevé la voix la semaine dernière pour freiner l'avancée des troupes israéliennes vers Beyrouth. Le premier ministre israélien marche sur un fil dans sa relation avec Washington, bien conscient du risque de se mettre en délicatesse avec son plus précieux allié, Vincent Souriau.
5: avant d'être enseignant à l'université américaine de Washington, Dan Arbel était diplomate de carrière en Israël. Quels que soient les grands discours de Benjamin Netanyahou, dit-il, à l'heure actuelle, sa politique étrangère se décide à la Maison Blanche.
6: Lorsque Trump lui demande de cesser le combat, il s'exécute la plupart du temps. Et si Trump lui donne le feu vert, il reprend ses opérations. Israël a perdu beaucoup d'indépendance dans sa manière d'appliquer sa stratégie. Ce n'est pas que les relations soient fragiles, c'est que la dynamique entre ces deux dirigeants est telle que si Netanyahou ne s'aligne pas sur ce que Trump attend de lui, il s'expose à des mesures de rétorsion.
5: Benjamin Netanyahou, pieds et poings liés, parce que d'après Dan Arbel, le premier ministre israélien a aussi placé son propre avenir politique entre les mains du président américain.
6: Il espère que la pression que Trump exerce sur le président israélien fonctionne et qu'il finisse par être gracié de ses procès criminels. Netanyahou mélange les intérêts politiques d'Israël avec ses considérations personnelles. Et il est prêt à faire tout ce que Trump lui demande parce qu'il espère que Trump va l'aider personnellement et politiquement. C'est pour ça qu'il perd les leviers qu'il pouvait avoir.
5: En octobre, il y a des élections en Israël. Benjamin Netanyahou rêve, selon Dan Arbel, que Donald Trump le soutienne, comme il l'a fait par exemple avec Viktor Orban, et clame en public qu'il n'y a pas d'autre choix raisonnable pour les Israéliens. Vincent Souriau, Washington RFI.
0: Et le ton qui n'en reste pas moins martial ce matin entre l'Iran et Israël. Benjamin Netanyahou affirme qu'Israël ripostera avec force à toute nouvelle attaque iranienne, et qu'il exercera son droit à se défendre chaque fois que nécessaire. Côté iranien, le commandement des forces armées prévoit des actions bien plus sévères en cas de nouvelle agression, y compris dans le sud du Liban. L'armée israélienne a continué hier de frapper le pays du Cèdre, une quinzaine de localités touchées, 14 morts, une vingtaine de blessés. Elle appelle ce matin à l'évacuation de tous les habitants de la ville de Tyr et de ses environs. Le Hezbollah a revendiqué de son côté de nouvelles attaques hier contre l'armée israélienne dans le sud du Liban.
1: 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En France, l'affaire Liana continue de susciter la polémique.
0: Cinq jours après la découverte du corps de cette collégienne de 11 ans et alors que le principal suspect du meurtre était visé par plusieurs plaintes pour violences sexuelles sur des mineurs, sans être inquiété pour autant, le Premier ministre Sébastien Lecornu fait part de l'effroi du gouvernement et convoque ce matin une réunion avec plusieurs ministres pour annoncer de nouvelles mesures au lendemain de manifestations qui ont réuni plusieurs milliers de personnes un peu partout en France. L'exécutif toujours sous pression et Gérald Darmanin qui continue de se défausser sur l'institution judiciaire. Il ne nous a manqué ni de moyens ni de lois, a déclaré le ministre de la Justice hier. Il doit être entendu tout à l'heure au Sénat, aux côtés du ministre de l'Intérieur. Lui a promis des efforts supplémentaires pour lutter contre les violences sexuelles au sein de l'Église catholique. Le pape Léon XIV, qui poursuit son voyage en Espagne après Madrid, c'est au tour de Barcelone d'accueillir le souverain pontife aujourd'hui, avec un événement qui devrait attirer les foules. Le pape va inaugurer demain la dernière tour de la Sagrada Familia, la basilique de Barcelone, dessinée par l'architecte Antoni Gaudí et en chantier depuis près de 150 ans. Les commerçants du quartier se frottent déjà les mains. Élise Gazangel.
7: Même si elle ne sera officiellement inaugurée que ce mercredi, la tour de Jésus est déjà visible au pied de la Sagrada Familia. Une aubaine pour Alex Ceballos, responsable d'un restaurant dont la terrasse est toujours pleine.
8: Ici, les gens veulent voir la Sagrada Familia, même s'il fait chaud, 40 degrés, tout le monde veut admirer le monument. Et chaque avancée de la Sagrada Familia fait que le tourisme augmente jour après jour. Tout le monde veut savoir quand elle sera finie. C'est la question à 1 million.
7: Quelques mètres plus loin, Juan López a lui aussi le sourire. Il installe quelques aimants à l'effigie du pape entre ses journaux et bouteilles de soda. Depuis 60 ans, sa famille gère un kiosque à journaux face à la basilique.
9: Ils viennent de refaire l'esplanade, vous ne la voyez pas, mais c'est très joli. Déjà ça, c'est positif. En plus, cette année, c'est aussi l'année Gaudi. On commémore le centenaire de sa mort, et donc il y a plus de gens, et je dirais que le type de touriste est peut-être un peu plus culturel aussi.
7: Reste à savoir si le record de l'année dernière avec près de 5 millions d'entrées sera battu en cette année si spéciale pour la Sagrada Familia. Élise Gazangel, Barcelone, RFI.
1: Dans l'actualité également, un constat partagé, celui de l'échec d'un projet.
0: Lancé par Emmanuel Macron et Angela Merkel en 2017, l'avion de combat franco-allemand ne verra pas le jour. L'Allemagne et la France ont annoncé hier mettre un terme au chantier, faute de trouver un terrain d'entente entre leurs groupes industriels. Pas de grande surprise, car le SCAF, comme on l'appelait, semblait déjà presque enterré, Franck Alexandre.
10: Le SCAF, c'était la chronique d'une mort annoncée, tant depuis des mois, tous les acteurs semblaient déterminés à mettre un terme à ce projet. Airbus d'abord, en particulier la filiale allemande qui, de la direction au syndicat, refusait de concéder aux Français Dassault le rôle de maître d'œuvre. Dassault ensuite, qui, fort de son succès avec le Rafale, refusait de se diluer dans un consortium européen dominé par Airbus. Le Français voulait choisir ses fournisseurs et conserver son savoir-faire, en quelque sorte rester indépendant. Éric Trappier, son PDG, n'avait cessé de le marteler. Contrairement à Airbus, Dassault, disait-il, sait construire seul un avion de combat. Dans ces conditions, Berlin refusait de financer un avion répondant aux stricts besoins français, c'est-à-dire pouvant apponter sur un porte-avions et emporter l'arme nucléaire. Chacun pour soi. Donc, reste que ce projet d'avion de chasse européen devait drainer 100 milliards d'euros et nul ne sait aujourd'hui comment sera financé le remplaçant du Rafale français et de l'Eurofighter allemand.
0: Franck Alexandre, et malgré l'abandon de ce chantier, Paris et Berlin affichent toujours leur volonté de coopérer dans le domaine de la défense. Les gouvernements des deux pays devront proposer un plan de travail commun concentré sur quelques projets lors du prochain Conseil des ministres franco-allemand au mois de juillet.
1: Rémunérer les actionnaires plutôt que les salariés, verser des dividendes plutôt qu'investir dans la transition écologique. Les grandes entreprises, Julien, pointées du doigt par un rapport d'Oxfam.
0: Un rapport rendu public ce mardi matin où l'organisation passe au crible la comptabilité des 100 plus grandes entreprises européennes. Et le constat est sans appel. En l'absence de régulation, dit Oxfam, les multinationales alimentent les inégalités. Pierre-Olivier.
11: Le constat d'Oxfam est simple. Si la loi ne régule pas les grandes entreprises, ça devient le Far West. Exemple avec les écarts de salaire entre les patrons et les employés des 100 plus grandes multinationales européennes. Alexandre Poitz, auteur de l'étude.
12: Le PDG de Carrefour gagne 362 fois plus qu'une caissière, par exemple, Carrefour qu'on voit tous les jours. Est-ce que Alexandre Bompard est 362 fois plus efficace qu'une salariée de Carrefour? Non. La moyenne européenne est de 78 fois plus, c'est déjà trop. Nous, ce qu'on prône, c'est un écart de 1 à 20, ce qui est déjà suffisamment énorme.
11: Entre 2022 et 2024, les grandes entreprises européennes ont reversé 70% de leurs bénéfices à leurs actionnaires, parfois au détriment de l'investissement. Oui, mais comment imposer une régulation sans perdre en compétitivité face à la Chine ou aux États-Unis? Cécile Duflo, directrice d'Oxfam France.
13: Nous, ce que nous disons, c'est que cette régulation des entreprises, c'est positif pour la société et positif aussi pour les entreprises. Parce que là, elles sont lancées dans une course folle où certaines d'entre elles sont amenées à verser aux actionnaires plus que ce qu'elle dégage comme bénéfice. Et ça, on voit bien que ça ne peut pas tenir dans la durée. Donc on pense que ces régulations sur le partage de la valeur, sur la place des femmes et aussi sur la préparation au changement climatique, en fait, c'est stratégique pour les entreprises.
11: Réguler les entreprises pour diminuer les inégalités est avant tout un choix politique, résume Oxfam, à un an de la présidentielle française.
0: Pierre-Olivier.
1: Et puis, Julien, on termine ce journal au cinéma.
0: Avec le nouveau long métrage d'un réalisateur à succès, Steven Soderbergh, couronné notamment de l'Oscar du meilleur réalisateur en 2001 pour Trafic et du succès populaire pour sa série Oceans. Le revoilà avec une comédie consacrée à la fraude artistique. Le légendaire Ian McKellen partage l'affiche avec l'actrice britannique d'origine ghanéenne Michaela Cole. Ça s'appelle The Christophers et c'est en salle demain en France. Elisabeth Le Carré.
14: Think of this as a way to get revenge.
15: Une vieille gloire du pop art, des enfants cupides, une faussaire de génie. The Christophers est un film sur l'arnaque, mais surtout dans la façon dont le marché de l'art transforme n'importe quelle toile en produit financier. Le héros du nouveau Soderbergh est une star de la peinture, un homme dont les tableaux se vendent à des prix stratosphériques. Ses enfants voient dans ces toiles inachevées une opportunité. Ils engagent une restauratrice d'art pour les terminer. L'objectif, les faire passer pour des découvertes posthumes et en tirer un maximum d'argent. Ce dispositif policier, Soderbergh le filme dans un format resserré, presque théâtral, et lui ajoute un adjuvant, l'amitié improbable qui va se nouer entre le vieux misanthrope et la faussaire. C'est du Soderbergh à l'état pur, élégant en surface, clinique sur le fond, avec cette question en suspens. Qu'est-ce qui rend une toile précieuse? Est-ce la main de l'artiste ou le récit qu'on peut construire autour d'elle?
0: Elisabeth Le Quéré.
1: Merci à vous Julien Coquelin-Rohem. On passe à la revue de presse. À la une, Frédéric Couteau, 100 jours de conflit au Moyen-Orient.
16: La trêve en vigueur depuis le 8 avril n'a jamais été aussi près d'être rompue, constate le Figaro à Paris. Au cours du week-end dernier, Israël et l'Iran ont échangé pour la première fois depuis un mois des tirs directs.
17: 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Nous, on continue en musique, pour l'instant avec un morceau du Cat Power. C'est Ruine. Il sera suivi de la chronique Richesse géologique du Gard, une chronique proposée par Didier Nectou. Et à 10h ce matin, c'est l'émission Occitane du 30 Bouleg, l'émission proposée par Claudine Paul. On vous souhaite une bonne écoute et une bonne journée.

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Mais être volontaire dans une radio associative, c'est aussi découvrir le monde radiophonique et toute la partie journalistique qui en découle. J'ai appris à écrire des articles et même des chroniques sur l'agenda local, que j'ai ensuite enregistré et diffusé à la radio. Alors, si tu as entre 16 et 25 ans et que tu veux découvrir de nouvelles choses, engage-toi avec le service civique. 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

0: Bonjour Didier.
1: Bonjour.
0: Où nous emmènes-tu aujourd'hui ?
1: Alors, cette fois-ci, on va aller en bordure du Rhône, vers Jonquière-Saint-Vincent. Donc, c'est après Beaucaire et Nîmes. Hein. Et donc, Jonquière, on va aller par la D999. Alors, c'est une zone, en fait, qui est en plat. On appelle ça une dépression. Et là où on la voit le mieux, c'est au lieu d'Ilapalu, qui est au nord-est du village de Jonquière.
0: Qu'est-ce qu'il y a à découvrir dans ce lieu ?
1: Alors, cette cuvette, on va employer le terme de dépression. Voilà, bon, on ne va pas tomber en dépression, hein, mais c'est une zone qui est plate, qui forme une cuvette. C'est à environ 20 mètres d'altitude, donc ce n'est pas très très haut. Et surtout, c'est rempli d'alluvions avec des galets du Rhône. On aura l'occasion de reparler de ça. Et c'est entouré de reliefs qui sont à une altitude un peu supérieure, entre 100 et 50 mètres.
0: Et quel événement géologique ce lieu évoque-t-il ?
1: Alors voilà, c'est pour ça qu'on est là, c'est pour comprendre qui correspond à cette dépression. Parce que c'est une des mieux marquées, des plus visibles dans le paysage. Voilà. Et qui s'inscrit en fait dans un système de terrasses alluviales rhodaniennes. Alors qu'est-ce que c'est que cette dépression ?

0: Et c'est une zone d'érosion dans un massif qui était un massif calcaire. Voilà. Et là, comme on est en faible altitude et avec une proximité du Rhône, ça a été ensuite amplifié, cette érosion, par l'incursion du Rhône dans cette dépression, dans laquelle il ne coule plus aujourd'hui. Mais c'était il y a quelques dizaines de milliers d'années, en tout cas, on a des témoignages archéologiques qui sont entre 26 000 et 30 000 ans, donc qui datent un petit peu justement ces formations, avec une incursion du Rhône qui va venir déposer ses galets, puis ensuite le Rhône va repartir, il y a des variations d'altitude. Et puis, ça va laisser une zone qui, en fin de compte, pendant très longtemps, était une zone de marais, qui a été asséchée au Moyen-Âge et puis ensuite mis véritablement en agriculture à partir du XVIIIe siècle.
1: Tu aurais une anecdote en guise de conclusion ?
0: Alors oui, autour de la commune de Jonquière-Saint-Vincent, on a un patrimoine architectural qui est intéressant puisqu'on est là et qu'on voit cette zone en dépression. Eh bien, il faudra visiter la chapelle Saint-Laurent de Jonquière. Et ensuite, il y a aussi la Via Domitienne qui est visible et tout ça a été classé au patrimoine historique de la région. Et puis aussi et surtout, on va revenir sur la dépression et sur les alluvions qui ont rempli cette dépression d'une façon assez ancienne. D'ailleurs, ces alluvions anciennes, c'est de l'ordre de 1 à 2 millions d'années. Et là, on a ces dépôts de galets, ce qu'on appelle costières à Jonquière-Saint-Vincent. On est dans les costières de Nîmes. Dans les costières du Gard. Et ça, c'est intéressant d'un point de vue agricole, puisque c'est dans ces costières qu'on va mettre des vignes et qu'on va pouvoir obtenir ce vin qui a cette réputation. C'est grâce aux galets et aux alluvions anciennes du Rhône. Donc, il faut faire un petit détour pour aller voir les lieux historiques et éventuellement, avec modération, déguster du vin des costières qui sont liées à cette dépression, entre autres, de Jonquière.
1: Merci Didier.
0: Au revoir.
1: Au revoir.

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2: Auditeurs, auditrices, il est 10h et comme tous les mardis à 10h, c'est l'heure de l'émission en occitan avec le 30 Bouleg de Claudine Paul. On vous souhaite une bonne écoute et une bonne journée.

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Commençons en musique? Allez, nous faisons un plaisir avec le Raja Occitanie.

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1: 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Disons que avions besoin de parler un peu de la situation dans le monde, non? Comme la vez et comme l'observi et en s'agissant de dire coucarène de positif també. 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
0: d'être
1: boulega et también d'être un peu calina, disons.
0: Ah bon, de se faire des bien. Et verta que quand on passe serrade devant le sound system, en général, on est sorti se révise coulat. Mal des pieds, effectivement, les trappels, les pièges de la vie de quotidienne et les difficultés, c'est important también de mettre l'ouai, de mettre des donats des vents, des donats l'invege. Alors, justement, Beléopéraco, qui est d'une commune où les élections se sont passées récemment, la culture est force attaquée dans ce passe, n'est-ce que ne penses-tu?
1: Oh, la culture, enfin, il n'y a plus d'aigu, il n'y a plus de, y a pas une politique de me parler.
0: Les artistes sont
1: Les
0: malheureusement.
1: artistes ne sont pas des personnes intéressantes pour elle. Et ça n'est pas perqué. Perqué, la force, perqué, la situation est dure à l'hiver économique. Et prennent toute la place dans le discours.
0: Alors, les
1: Ben Léo.
0: Dardennes, c'est des remettre plus là au service et de créer des ligands, des liens et des liens entre le monde. Et les artistes sont des gens qui font ces rencontres au monde, justement, non?
1: Ben, oh, je va pas penser comme un co, mais il y a une constatation que les politiques, oui, n'ont pas d'idées sur la culture. Et ça, c'est le problème. N'ont pas d'idées, n'ont pas de vision. Alors, c'est un autre qui devrait faire le premier pas, comme toujours.
0: À qui donc à ce nouvel album Un meilleur coming

0: Mirabilius, mission amusante, une fun, et d'organisateur bien sympathique, et la chanson est stata accueillie fort bien. 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
0: Et voulez vous me faire un hommage.
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0: Et
1: qui le ballet des copains, c'est ça?
0: le ballet des copains. Il y avait plein d'émotions, mais c'était une belle fête.
1: À Murépaille, c'est tout à coup la confrérie des potes au Fio et tout à coup qui se sont récampés pour honorer donc la mémoire de Jean, mais bien en faire en festejar la vie de justement.
0: Oh, il y avait plein de pitchouns et c'était une belle, belle soirée.
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0: Alors, il n'y a pas prévu de faire de virado
1: Individuel.
0: de Lucantou en France avant la rentrée.
1: Ah, mais.
0: Au Bendigué, fin de septembre et octobre, si en train de préparer. Parce qu'il y a quelques chansons, là, il fait aimer une amie italienne, parce que cette chanson est faite à Lecce.
1: Un code de Claudio Cavaglio, c'est ça quoi?
0: 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Ça fait 30 ans que va dans quelle région pour faire musique ou vacances.
1: T'es comprenant.
0: Me trouve fort bien dans quelle région, parce qu'il y a
1: Tout ce qui t'agrade.
0: tout ce qui m'agrade,
1: La
0: la musique
1: mare,
0: reggae, la musique
1: la
0: traditionnelle.
1: musique.
0: Bon,
1: Ah voilà, pizzica comme
0: il y a
1: des
0: la pizza,
1: masses
0: mais
1: d'Eva.
0: maintenant, il y a d'autres.
1: La
0: D'autres
1: tarantelle, mais
0: types
1: t'as bien.
0: de sport, ouais, et puis des musiciens extraordinaires.
1: Et bien, oh.
0: Et à un ami qui se dit Don Dub, qui est une dub master, et c'est une musique dub digital, ouais, donc la chanson Meilleur Chemin. Et c'est pas un style que quand il souvient, hein, mais m'a agradable de faire qui. Ou carrément des nouvelles ou non.
1: Eh bien, nous sommes à écouter.
0: Et à quel test, à quelle chanson, et on m'a préparé ça, 5, 6 bases, rythmes, et il y avait à quelle musique qui me semblait.
1: Qui te tirait de l'oreille.
0: C'est qui même d'être, ouais, monsieur Odès, mais à quelle base on peut faire. Pour définir à quel style, hein? 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
1: Il y a trop bien parce que la chanson est triste, au contraire, les paroles sont des révoltes, certes, rapport à la réalité, mais elles sont entraînantes, elles sont boulegantes, et justement, l'écoutant, nous retrouvons après l'écoute de Un meilleur chemin.

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1: 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Le 10 de juillet, à Vitrolles. À qui me tourne
0: à Vitrolles, le 10 de juillet, ouais.
1: Le 10 de juillet.
0: De juillet, oui. Juillet, disons.
1: Le 25 à Saint-Georges de Montaigu, Saint-Georges de Montaigu, proche de Nantes. Et le 6 de juillet, août, à Sillé, en Savoie. Voilà.
0: D'accord, c'est ici, donc, à quoi va encore faire remonter la température. Ai vu ça bien que, surtout, à quel temps avais participé à l'animation de la sardinade de la Tchourmo?
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0: Ah, pensais-tu, avais vu une photo de tu?
1: Nous, parce qu'en sonnant la chanson, parce qu'elle est sortie le 1er mai, la chanson.
0: D'accord, est-ce pas une hasard?
1: Le jour de la sardinade.
0: Eh bien, d'accord. Et c'est une cause de ta part? Perché?
1: Oh, parce que la chanson est une chanson un peu così engagée, un peu
0: des luttes,
1: des luttes, des revendications, et c'était un peu la course pour sortir la chanson exactement le premier, mais si on arrive à faire. Et symboliquement, on voulait sortir le premier mai, et c'était une bonne idée aussi.
0: solide. C'est disier, donc perdu est une date importante pour la reconnaissance du droit de travailler, mais semble que mai d'aco, c'est par là vous des supprimer un jour férié en mai, et vous c'est par là vous des supprimer à quel des Kenepens.
1: Ne me parle pas, ça. Ne me diriez des causes marides.
0: Ah, mais justement, c'est important de défendre à quoi.
1: Qu'est-ce que vous direz? Les politiciens sont joués et ont perdu la mémoire.
0: Yeah, pas tout, tu es au même.
1: Donc, à quel est plus ancien, fin fin de perdu la mémoire, parce que son kumako va monter l'ouvain les portes.
0: Il y a un proverbe.
1: Le problème est que les milliardaires ils font la lei, sont d'accord. 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Le dit ou dans la canso.
0: D'accord.
1: Dans la canso. Tout à coup, sont
0: les textes, sont les paroles qu'elles écrites.
1: Les paroles disent exactement tout à coup à quelque pense. Il y a une qui ça je dis de trouver les paroles les mailles justes possibles et pour dire une quelques paroles l'équivalent d'un discours qui avait sous la main 13 minutes.
0: Est-ce que tu es mais capitos ben de synthétisant les tiennes idées justement à cette carnette qui était séguis un peu partout si mettez les mots ensemble sont des phrases qui étaient venues à des parts et qui teissos comme une tissu une fiale ou est-ce que travaillos penicuso même aille d'un côté pour nous mettre l'ouvrage sur le métier aussi c'est
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1: Les douces d'un premier mais ben les idées comme à quoi les scrivent et puis un jour m'y mettent devant l'ordinateur et commence à travailler plus mai précisément mai per bourre et à la fin il y a pas de règles, il y a pas de de méthode particulière. Des biais. Non, ou vient pas.
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0: Et l'école d'un micro du verre.
1: Cadun fait à son biais, à sa manière. Et l'important est de faire bouleverser la gêne, de faire rire la gêne, les gens, de faire penser, de faire pré-penser, per-penser. Et donner Koukaren, justement, de la réflexion. Que si il y a une réflexion sur les causes sociales, politiques, éthiques, religieuses, tout à quoi que fa que avaient en commun.
0: 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La place, alors une question un peu différente, la place des filles ou des femmes dans cette mi-temps de l'MC et du sound system, dit Gomet.
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0: Ah ouais. Donc, prenez le papier et mandez la vousse, comment ça?
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0: 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Comme
1: le. Non, bah, à la début, on va au Kumako, puis commence de travailler un peu plus de la sonorité, trouver comment mettre les paroles un peu une biaille plus exacte. Ce sont des techniques.
0: Et oh, comprenez. Et à quoi se transmettre donc en pratique, pas il y a pas d'école ou de quelque chose. Ben écoute, ben là qu'il y aura des jeunes à qui à Marseille ou en Italie en Dacon qui aura envie de jouer des guitares drive.
1: Ouais, y a.
0: Et mai.
1: Tourne la mode, c'est pas la parole, la volonté et le truc de Ragamuffin.
0: D'accord, Marcia. Je vais être impatient de découvrir l'autre second qui fera sortir à la d'intrade. Et justement, où tu peux trouver les entresignes, les informations, où tu peux suivre sur les réseaux sociaux ou
1: sur les réseaux sociaux, Instagram, Facebook, comme toujours. Et puis, il y a le clip sur YouTube. Il y a la chanson sur toutes les plateformes. Ça y est pas comment c'est dit, c'est nous citant les plateformes.
0: Kumako, les plateformes.
1: Plateformes sur Spotify, Deezer, iTunes. Et l'important, per nautri, c'est la djen, c'est les djen vont à cliquer, à sauver, à mettre la chanson sur les lourds playlists. Et ce plan important, l'invège de demander la canzone un
0: peu. Donc là, n'en partez déjà.
1: Lui, travaillant et met des robots.
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1: Travaillant et met des machines et des robots qui prennent la musique et n'enfant la diffusion. Est-ce qu'on m'a quoi? Et vous amène, il y a encore des gens comme tu qui font des radios.
0: Merci justement de nous avoir consacré de ton temps pour laquelle entreviste de notre Boulèg. 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Merci.
1: Ok. Ah, vouliez vous dire une chose que à quelle chanson et la chanson qui vient sont des chansons, c'est des chansons en français, ok?
0: On va voir, ça va.
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1: Ce sera une duette en provençal si on est en train de travailler sur cette chanson.
0: Parce qu'à quoi fait plaisir, merci.
1: Tu disais. Il y a un mieux projet qui se dit c'est pas toi, tout pas toi, et que c'est un projet qui verra le jour finalement, j'espère. Cours avec des chansons, Kumako, cantado, pas toi.
0: Marche en langue de notre.
1: Provençal,
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1: Provençal,
0: Salentino,
1: Provençal. Il y en a déjà 5 ou 6 et c'est un dur à travailler sur un projet.
0: J'ai une flamme bonne idée. Grand merci, Jali.
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Il y aura la 500e émission de votre 30 bouleg en direct des studios à 15h, en direct de l'Oustal du Césame Tabé. 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Le programme est encore maïrique, mais vous ne dévoilez pas tout en gare. Es le Patrick qui viendra nous présenter à quel travail d'Ibeu les 50 ans donc de l'Université Occitane d'Estiu del 12 al 5 de juillet animé. Que vous direz, Maïbeleu, qu'il y aura des textes ambé Pascal Marconato et tambien Bruno Paterno. Mais vous disiez encore que l'association Marpoc se peut trouver à l'4 et carrière Fernand Pelloutier et à qui trouverez le programme. Grand merci à Louis pour la technique. Nous retrouvons dans 15 jours, mais bien avance, dans le monde entier, sur le podcast radioallianceplus.fr. Adios, au coquet, tenez-vous fiers.

0: le consortium de journalistes Forbidden Stories. Premier volet, les attaques meurtrières des terroristes Chebab dans le Cabo Delgado. Toujours beaucoup d'émotions et de colère en France. Après la mort de l'enfant de 11 ans, Liana, le principal suspect, était visé par plusieurs plaintes de viol sur enfant, mais était en liberté. Nous verrons que les parents d'élèves sont inquiets. Les frappes israéliennes se sont poursuivies hier au Liban contre une quinzaine de localités, dont la ville de Tyr, faisant 14 morts et plus d'une vingtaine de blessés. Le Hezbollah revendique de nouvelles attaques contre les forces israéliennes dans le sud du Liban. Et puis pour terminer, une page cinéma avec la sortie dans les salles demain du dernier film de Steven Soderbergh. Le réalisateur américain s'intéresse aux dérives du marché de l'art, une comédie grinçante qui interroge le véritable prix de la création artistique. RFI vous propose donc cette semaine une enquête menée dans le cadre d'un consortium de journalistes. Une dizaine de médias et Forbidden Stories se sont intéressés au Mozambique. Il y aura plusieurs volets à cette enquête, mais on commence dans le Cabo Delgado, où notre envoyé spécial était récemment. Cette région du nord du Mozambique subit depuis près de 10 ans les violences du groupe terroriste Chebab, une crise marquée par des attaques et des abus des droits de l'homme. Tout cela sur fond de captation de richesses naturelles, notamment des pierres précieuses. Gaëlle Lallet.
1: Montepuech est une petite ville à l'intérieur des terres du Cabo Delgado. Elle est reliée à Pemba, la capitale du district, par une des plus mauvaises routes du pays. C'est pourtant de cette région que viennent près de 80% de la production mondiale de rubis. Les communautés n'en voient aucun bénéfice, explique Ali Caetano du Centre pour le Développement et les Droits de l'Homme. À cela s'ajoutent les violences. En 2019, le britannique Gemfields Limited, propriétaire de Montepuech Ruby Mining, a payé plus de 6,5 millions d'euros contre l'abandon de poursuites judiciaires. 273 mineurs artisanaux de la région avaient porté plainte à Londres pour meurtre, coups et blessures, détentions arbitraires et abus sexuels commis par les services de sécurité du géant minier et la police mozambicaine. Montepuech Ruby Mining est aussi détenu à 25% par Raimundo Pachinwapa, ancien général et cadre du Frelimo, parti au pouvoir depuis l'indépendance. Jamais aucune enquête sur ces événements n'a été ouverte au Mozambique. Tout cela nourrit le discours des Chebab qui promettent l'instauration de la charia et une meilleure redistribution des richesses, explique Vashko King de l'organisation de la société civile Kundeleya. Gaëlle Lallet de retour de Pemba, Nairobi, RFI.
0: Et pour approfondir ce dossier, à lire l'enquête en ligne sur notre site RFI.fr. L'enquête comporte 7 volets qui seront diffusés cette semaine et la suivante. Au moins 5 personnes tuées et une quarantaine de blessés ce matin dans des frappes russes sur les régions de Kharkiv et de Zaporijja dans le nord-est et le sud de l'Ukraine. Selon l'armée de l'air ukrainienne, la Russie a tiré un total de 166 drones à longue portée et 2 missiles au cours de la nuit, dont 146 drones ont été interceptés. Dans une demi-heure, le Premier ministre français Sébastien Lecornu réunit des ministres pour prendre de nouvelles mesures pour la protection des enfants et contre les violences sexuelles. Il reçoit à Matignon les membres de son gouvernement concernés par les sujets intérieur, justice, santé, éducation nationale et égalité. L'émotion suite au meurtre de Liana ne retombe toujours pas en France. La jeune fille retrouvée morte il y a une semaine aurait côtoyé le principal suspect, le père d'une de ses amies, dans le cadre d'une soirée pyjama juste avant sa disparition. À cela s'ajoutent les scandales de violences sexuelles sur mineurs dans le périscolaire parisien. Alors, comment protéger au mieux ces enfants quand le danger peut survenir de partout? À Issy-les-Moulineaux, très proche de Paris, et les parents d'élèves sont inquiets. Reportage d'Oriane Gendreau.
2: Devant l'école primaire Jules Ferry, très peu de parents veulent évoquer l'actualité anxiogène. Une chose est sûre pour Sarah, elle ne laissera plus ses enfants faire des soirées pyjama.
3: Maintenant, non. J'ai trop peur. Je ne veux pas laisser mon fils chez quelqu'un que je ne connais pas, en fait.
2: Qu'est-ce que vous lui dites à lui pour le sensibiliser?
3: Je fais attention à mon fils, c'est tout, je ne veux pas dire.
2: Ne pas en parler pour préserver les enfants, c'est la stratégie d'une partie des parents. Anne n'est pas d'accord. Avec ce qui se passe, il faut essayer de les alerter le plus tôt possible.
4: On fait plus de prévention vis-à-vis de nos enfants. Bah surtout, moi j'ai 3 filles. Bon, j'ai une de 23 ans, j'ai une de 9 ans, une de 5 ans. Donc forcément, il y a davantage plus de discussions autour de la table.
2: La mère s'appuie notamment sur des vidéos YouTube pédagogiques. Samira, de son côté, a sensibilisé ses 2 garçons dès la maternelle, il y a 4 ou 5 ans.
5: On les apprend déjà à connaître leur corps, à respecter l'intimité des autres. Si on rentre dans les pyjama parties, ce genre de choses, ils sont au fait de la sensibilité, aussi de l'intimité. Et même à la maison, ils se protègent, ils disent « tu peux pas venir parce que voilà ». Je suis aussi rassurée parce que je me dis « voilà, ça a été intégré ».
2: Depuis 2001, l'école est censée éduquer à la vie affective, relationnelle et sexuelle dès la maternelle. Mais les programmes sont encore inégalement appliqués, faute de moyens.
0: La garde à vue du chanteur Patrick Bruel, prolongée de 24 heures. Il est interrogé dans les locaux de la police judiciaire après plusieurs plaintes pour des faits de viol ou tentative de viol, agression sexuelle et harcèlement. L'enquête concerne 13 victimes et il va y avoir deux nouvelles plaintes déposées la semaine prochaine. Patrick Bruel clame toujours son innocence. La guerre au Moyen-Orient, Donald Trump affirme être dans les derniers efforts en vue d'un accord avec l'Iran. Ce n'est pas la première fois que le président l'affirme. Il évoque un délai de 2 à 3 jours pour la signature de cet accord entre son pays et l'Iran. L'armée israélienne appelle les habitants de la ville de Tyr et de ses environs dans le sud du Liban à évacuer en prévision de frappes contre le mouvement Hezbollah soutenu par l'Iran. On voit les bombardements israéliens continuent donc de toucher le sud et l'est du pays. Des attaques qui coûtent des vies mais détruisent aussi les moyens de subsistance de nombreuses familles. Parmi les armes utilisées par l'armée israélienne figure parfois le phosphore blanc. Dernier cas signalé, un bombardement sur la ville de Nabatieh documenté par l'ONG Green Southern. L'une de nos correspondantes au Liban, Amélie David, a rencontré des agriculteurs qui ont déjà subi les conséquences de ces frappes.
6: Hussein Ezzedine a fui son village de Zaoutar el-Harbiyeh dans le sud du Liban. Il a perdu sa maison, ses plantations et ses 35 moutons dans des bombardements, dont certains au phosphore blanc, il explique.
7: J'ai su qu'il y avait du phosphore grâce à la télévision. Ils ont frappé Zaoutar el-Harbiyeh avec du phosphore. On le sent dans la terre. La terre a changé depuis cette guerre. Il n'y a plus de rendement, vous voyez ?
6: Sadar Hashem a cédé à Mansouri, une zone bombardée au phosphore blanc le 19 mai dernier selon l'ONG Green Southerners. Sa terre n'a pas été directement touchée mais il s'inquiète.
8: Les dégâts seraient imprévisibles honnêtement. C'est une terre morte, une terre véritablement morte. Je ne suis même pas sûr que le sol puisse être restauré.
6: Arme incendiaire, le phosphore blanc est interdit par le droit international lorsqu'il est utilisé dans des zones civiles fortement peuplées. L'ONG Human Rights Watch a documenté ce genre de cas à de nombreuses reprises, le chercheur Ramsey Case.
9: L'utilisation illégale et répétée du phosphore blanc par Israël au Liban, ainsi que l'usage illégal d'autres armes et les attaques menées dans le pays qui ont tué des civils à un rythme alarmant, devrait servir de signal d'alarme aux États qui continuent de fournir des armes à Israël.
6: ONGs et autorités libanaises dénoncent une véritable politique de la terre brûlée employée par l'armée israélienne au sud du Liban. Amélie David, Beyrouth, RFI.
0: Une page cinéma à présent. Steven Soderbergh est de retour avec The Christophers, une comédie sur la fraude artistique. Sur fond de toile inachevée et d'héritage à vendre, le réalisateur d'Ocean Eleven signe une réflexion acide sur la valeur de l'art. Elisabeth Le Quéret.
10: Think of this as a way to get revenge.
11: Une vieille gloire du pop art, des enfants cupides, une faussaire de génie. The Christophers est un film sur l'arnaque, mais surtout dans la façon dont le marché de l'art transforme n'importe quelle toile en produit financier. Le héros du nouveau Soderbergh est une star de la peinture, un homme dont les tableaux se vendent à des prix stratosphériques. Ses enfants voient dans ces toiles inachevées une opportunité. Ils engagent une restauratrice d'art pour les terminer. L'objectif, les faire passer pour des découvertes posthumes et en tirer un maximum d'argent. Ce dispositif policier, Soderbergh le filme dans un format resserré, presque théâtral, et lui ajoute un adjuvant, l'amitié improbable qui va se nouer entre le vieux misanthrope et la faussaire. C'est du Soderbergh à l'état pur, élégant en surface, clinique sur le fond, avec cette question en suspens. Qu'est-ce qui rend une toile précieuse? Est-ce la main de l'artiste ou le récit qu'on peut construire autour d'elle?
0: Allez, on termine par du foot. Dans 2 jours, le coup d'envoi de la Coupe du Monde aux États-Unis, au Mexique et au Canada. Et les derniers matchs amicaux de préparation. Hier soir, la France a battu l'Irlande du Nord 3-1 avec un triplé signé Michael Olysee. Les Pays-Bas ont dominé l'Ouzbékistan 2-1 et l'Espagne s'est imposée 3-1 face au Pérou. Ce soir à suivre, Sénégal, premier adversaire de la France, qui rencontre l'Arabie Saoudite. Et puis la RDC joue contre le Chili à Orléans en France. Match à huis clos donc, en raison de l'épidémie d'Ebola qui frappe la RDC. Tout de suite, c'est Priorité Santé. Bonjour Chantal Leroux.
12: Bonjour Olivier German.
0: Alors vous allez nous parler de dents et des problèmes de caries aujourd'hui.
12: Absolument, il faut prendre soin de ses dents, c'est essentiel.
13: Lucie Bouteloup invite 8 milliards de voisins à témoigner.
14: 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Tout de suite, nous c'est l'émission chrétienne, chanson chrétienne. Ça sera suivi des croisières musicales de Clara Bordarié jusqu'à midi où vous retrouverez un agenda et la chronique Richesse géologique du Gard. On vous souhaite une bonne écoute.
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16: 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Bonjour à toutes et à tous. Je vous propose ce mois-ci de faire un bond de quelques décennies en arrière avec un groupe, un trio plus exactement, le trio Emmanuel. Créé dans les années 70, le trio Emmanuel, conduit par Emmanuel Nicolaïdes, au chant, à la guitare, avec Harvey Copperwood, chant, guitare, et Jean Kep, contrebasse, trombone, a tourné pendant 7 ans dans différents pays d'Europe et participé à de nombreuses campagnes d'évangélisation. On admirera la manière avec laquelle le trio Emmanuel a su marier harmonieusement fond et forme, pensée et musique. Il en résulte une belle aptitude à communiquer l'évangile. Le premier titre que nous écouterons est « Par ce chemin solitaire ».

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Et voilà, c'est fini pour aujourd'hui. J'espère vous avoir fait passer un agréable moment avec ce sympathique trio que vous pouvez réécouter sur le site de la radio, radiocueilleverte.com, dans la rubrique Chansons chrétiennes. Et je vous retrouverai avec plaisir le mois prochain pour découvrir d'autres interprètes. En attendant, restez à l'écoute de nos croisières musicales sur Géo 88.2, bien sûr. Bye bye!

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0: 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Il est midi. 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
1: Bonjour à toutes et à tous, vous êtes à l'écoute de Radio Grille Ouverte 88.2 et voici notre agenda. Aujourd'hui, mardi 9 juin, l'école associative occitane d'Alès, la Calandreta des Gardons, ouvre ses portes à partir de 17h jusqu'à 18h30. L'occasion de découvrir la pédagogie de l'école associative occitane d'Alès, de la petite section de maternelle au CM2 et de rencontrer l'équipe pédagogique. L'école associative occitane d'Alès, la Calandreta des Gardons, ouvre ses portes aujourd'hui de 17h à 18h30. Demain, mercredi 10 juin, l'association Graines de Lierre propose un temps pour les bébés lecteurs à la médiathèque de Salindre. Un moment de partage autour du livre pour les tout petits de 18 mois à 3 ans avec des lectures, des jeux et des comptines. L'association Graines de Lierre propose un temps pour les bébés lecteurs. C'est demain de 9h45 à 10h15 à la médiathèque de Salindre. Jeudi en juin, ce jeudi, le SHVC, le syndicat des Hautes-Vallées-Cévenoles, organise une balade nocturne en forêt. À partir du jeu Forêt Vivante, vous explorerez la vie qui fourmille dans nos forêts. Une façon ludique et conviviale de s'émerveiller ensemble, en famille ou entre amis. La soirée se poursuivra avec une découverte de la biodiversité forestière à proximité du sentier des Fonzeaux. Et la soirée se terminera par un apéro forestier pour prolonger les échanges dans la bonne humeur. Événement organisé par le SHVC, en partenariat avec le Parc National des Cévennes et le Syndicat Mixte du Pays des Cévennes. L'événement est gratuit, accessible à partir de 10 ans. L'inscription est obligatoire auprès du SHVC, le Syndicat des Hautes-Vallées-Cévenoles, et le départ se fait à 18h depuis le village de Sandras. Rendez-vous pour une balade nocturne en forêt, ce jeudi 18h, à proximité de Sandras. Vendredi 12 juin, ce vendredi, à l'occasion des 170 ans de la Bambouseraie, l'association Itinérance projette le documentaire « Vivant ». « Vivant » est un documentaire de 2023 signé Yann Arthus Bertrand, de l'infiniment petit au super prédateur, du ver de terre à la baleine, du brin d'herbe à l'arbre géant, un inventaire amoureux de la biodiversité française à travers le regard de 200 vidéastes passionnés, une séance gratuite sur réservation obligatoire. À l'occasion des 170 ans de la Bambouseraie, l'association Itinérance projette le documentaire Vivant, c'est ce vendredi à 21h30, à la Bambouseraie d'Anduze. Autre info, toujours vendredi 12 juin, les Atypiques présentent une lecture apéro-buffet partagée autour du spectacle DS, je me maquille pour ne pas pleurer, c'est à Saint-Hilaire-de-Bretmas. Il s'agit d'un texte d'Héloïse Desrivières, lu par Anaïs Asséna et accompagné de Clément Salle à la batterie et la guitare électrique. C'est un récit intime, très intime d'une femme aux prises avec son corps, un corps lieu de souffrance, de honte, désir et de plaisir. Les Atypiques présentent une lecture apéro-buffet partagé autour du spectacle DS, je me maquille pour ne pas pleurer. C'est ce vendredi à 20h30 à Saint-Hilaire de Bretmas. Autre info toujours ce week-end, de vendredi 12 au dimanche 14 juin. Le Lézard Théâtre vous propose Comédie Tragique, le tout nouveau spectacle de la compagnie L'Embellie à Lézan. Comédie Tragique est un carnet de croquis sur le vif de notre monde contemporain. Grinçant, violent, drôle, c'est le combat perpétuel de l'individu face à l'absurdité du système qui le domine. Se battre pour avoir du travail, pour préserver sa dignité, pour établir une justice sociale ou pour défendre ses convictions. Les tarifs sont compris entre 10 et 12 euros. Réservation conseillée. Plus d'infos sur le site du Lézard Théâtre. Laissez-vous surprendre par Comédie Tragique de la compagnie L'Embellie. C'est vendredi et samedi à 20h30 et dimanche à 16h au Lézard Théâtre de Lézan. Dernière info pour cet agenda, samedi 13 juin. Ce samedi, l'association Calandreta des Gardons présente la 6e édition du festival Total Festum du Rouret au parc du Rouret de Saint-Christol-les-Alès. L'école associative Calandreta des Gardons a ouvert ses portes en 1999 sous l'impulsion de l'occitaniste Pierre Mazodier. Pour fêter avec vous sa 6e bougie, le Total Festum du Rouret reprend les ingrédients qui ont fait le succès de ses précédentes émissions, un événement familial, festif et musical placé sous le signe de la culture occitane. Retrouvez dans ce cadre une batucada, des jeux en bois, des stands de maquillage, des ateliers cirque, un baletti par le groupe Cabrécan et bien d'autres surprises. L'association Calandretta de Gardon présente la 6e édition du festival Total Festum du Rouret au parc du Rouret à Saint-Christol-les-Alès. Voilà, c'est tout pour l'agenda d'aujourd'hui. Tout de suite, vous allez retrouver la chronique Richesse géologique du Gard, une chronique proposée par Didier Nectou. On vous souhaite une bonne écoute et un bon appétit.

0: Bonjour Didier.
1: Bonjour.
0: Où nous emmènes-tu aujourd'hui ?
1: Alors, cette fois-ci, on va aller en bordure du Rhône, vers Jonquière-Saint-Vincent. Donc, c'est après Beaucaire et Nîmes. Hein. Et donc, Jonquière, on va aller par la D999. Alors, c'est une zone, en fait, qui est en plat. On appelle ça une dépression. Et là où on la voit le mieux, c'est au lieu d'Ilapalu, qui est au nord-est du village de Jonquière.
0: Qu'est-ce qu'il y a à découvrir dans ce lieu ?
1: Alors, cette cuvette, on va employer le terme de dépression. On ne va pas tomber en dépression, hein, mais c'est une zone qui est plate, qui forme une cuvette. C'est environ 20 mètres d'altitude, donc ce n'est pas très très haut. Et surtout, c'est rempli d'alluvions avec des galets du Rhône. On aura l'occasion de reparler de ça. Et c'est entouré de reliefs qui sont à une altitude un peu supérieure, entre 100 et 50 mètres.
0: Et quel événement géologique ce lieu évoque-t-il ?
1: Alors voilà, c'est pour ça qu'on est là, c'est pour comprendre qui correspond à cette dépression. Parce que c'est une des mieux marquées, des plus visibles dans le paysage. Voilà. Et qui s'inscrit en fait dans un système de terrasses alluviales rhodaniennes. Alors qu'est-ce que c'est que cette dépression ? C'est une zone d'érosion dans un massif qui était un massif calcaire. Voilà. Et là, comme on est en faible altitude et avec une proximité du Rhône, ça a été ensuite amplifié, cette érosion, par l'incursion du Rhône dans cette dépression, dans laquelle il ne coule plus aujourd'hui. Mais c'était il y a quelques dizaines de milliers d'années, en tout cas, on a des témoignages archéologiques qui sont entre 26 000 et 30 000 ans. Donc qui date un petit peu justement ces formations, avec une incursion du Rhône qui va venir déposer ses galets, puis ensuite le Rhône va repartir, hein, il y a des variations d'altitude, et puis ça va laisser une zone qui, en fin de compte, pendant très longtemps, était une zone de marais, qui a été asséchée au Moyen-Âge et puis ensuite mis véritablement en agriculture à partir du XVIIIe siècle.
0: Tu aurais une anecdote en guise de conclusion ?
1: Alors oui, autour de la commune de Jonquière-Saint-Vincent, on a un patrimoine architectural qui est intéressant, puisqu'on est là et qu'on voit cette zone en dépression. Eh bien, il faudra visiter la chapelle Saint-Laurent de Jonquière. Et ensuite, il y a aussi la Via Domitienne qui est visible, et tout ça a été classé au patrimoine historique de la région. Et puis aussi et surtout, on va revenir sur la dépression et sur les alluvions qui ont rempli cette dépression d'une façon assez ancienne. D'ailleurs, ces alluvions anciennes, c'est de l'ordre de 1 à 2 millions d'années. Et là, on a ces dépôts de galets, ce qu'on appelle costières à Jonquière-Saint-Vincent. On est dans les costières de Nîmes. Hein, dans les costières du Gard. Et ça, c'est intéressant d'un point de vue agricole, puisque c'est dans ces costières qu'on va mettre des vignes et qu'on va pouvoir obtenir ce vin qui a cette réputation. C'est grâce aux galets et aux alluvions anciennes du Rhône. Donc, il faut faire un petit détour pour aller voir les lieux historiques et éventuellement, avec modération, déguster du vin des costières qui sont liées à cette dépression, entre autres, de Jonquière.
0: Merci Didier.
1: Au revoir.
0: Au revoir.

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6: J'ai une pépite de dingue à vous présenter, peu connue mais bientôt reconnue de toutes et tous. Cette pépite se nomme 55 ASCII. Il est auteur et interprète. Ses informations personnelles sont introuvables. Il cherche un anonymat total. Tout ce que nous savons, c'est qu'il est français. Il débute sa carrière en 2023 avec son album Rose Bonbon, comprenant 8 titres et seulement un temps d'écoute de 12 minutes. Avec un style musical très inspiré de l'hyperpop et des musiques électroniques. Il continue sa carrière avec un album nommé Pills et Candy Crush en 2024, avec cette fois-ci 12 titres et un temps d'écoute de 27 minutes. Cet album est dans la continuité du précédent. Il enchaîne ensuite en 2025 avec un troisième opus de 10 titres nommé Taedium. Dans celui-ci, il adoucit un peu les instrumentales, même si les influences de l'hyperpop sont très présentes. Ses trois premiers albums expriment une certaine douleur émotionnelle de l'interprète, avec une voix extrêmement modifiée électroniquement, surmontée d'instrumentales très marquées, caractéristiques de l'hyperpop et des musiques électroniques. Malheureusement, ses débuts ne sont pas un franc succès, même s'il amasse quelques fans jusqu'en juin 2025, où il va sortir son quatrième album nommé Volume T, dans lequel il va multiplier ses audiences par 6, notamment avec sa chanson Bécamine, dont nous allons écouter un extrait.
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Bé Camille l'a fait connaître plus largement qu'auparavant. Avec ce premier succès, il adopte des sonorités de rap, de reggaeton et aussi de chata, tout en gardant des sonorités venant de l'hyperpop, faisant de lui un artiste avec une large palette musicale. Il continue son ascension avec un single hérité du chata, mixé à des sonorités reggaeton, nommé Fashionista. Il continue ensuite sa carrière pour sortir son 5e album, le 29 mai 2026. Cet album a des sonorités beaucoup plus douces que les projets précédents, tout en gardant des rythmiques dansantes avec la chanson Balo Big Yaoul. Dans ce projet, il se confie sur la maladie de sa copine dans la chanson Méthylène. Il aborde aussi son enfance dans la région de Besançon, passée au foyer des Torcoles, dans la chanson homonyme. C'est bien ce projet de 12 titres nommé Rosélita, dépassant la demi-heure de temps d'écoute, qui est sa dernière sortie musicale. Nous allons maintenant écouter un extrait de cet album. La chanson que nous avons sélectionnée est pour moi la plus belle chanson de l'album. Elle comporte un featuring avec la chanteuse May et parle de sa compagne, notamment de sa moto, d'où le nom Bécane.

0: 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Il est 13h.
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2: Ici Clémence Kégéo pour Radio Grille Ouverte. Avez-vous déjà entendu parler des fermes de pieuvres en Espagne ? Nouvelle tendance intrigante et novatrice dans le domaine de l'aquaculture, celle-ci se présente comme une alternative à la pêche traditionnelle de ces célèbres céphalopodes. D'après la multinationale espagnole Nueva Pescanova, l'élevage contrôlé des pieuvres permettrait de répondre à la demande croissante tout en préservant les ressources marines. Cependant, cette pratique suscite énormément de débats et soulève des questions éthiques et environnementales avec des préoccupations liées à la sensibilité des pieuvres et à l'impact sur les écosystèmes marins. Les écologistes et défenseurs de la cause animale parlent même de catastrophe écologique. Vous l'aurez compris, ce sujet d'actualité peu médiatisé possède de forts enjeux économiques, sociétaux et environnementaux quant à l'aquaculture de demain et nos modes de consommation. Aujourd'hui, en Europe, ce sont près de 130 000 tonnes de pieuvres sauvages qui sont consommées chaque année. Ces dernières années, la demande a explosé partout dans le monde, notamment aux États-Unis et au Japon, qui font partie désormais des plus gros consommateurs mondiaux de poulpe. C'est pourquoi, aujourd'hui, des projets d'élevage en cage voient le jour un peu partout dans le monde. En 2023, un projet d'ouverture du premier centre d'élevage de pieuvres au monde a été annoncé par la multinationale espagnole Nueva Pescanova, spécialiste des produits de la mer. Le projet se situerait dans le port de Las Palmas, dans les îles Canaries, avec une parcelle de plus de 52 000 m². La capacité de production de l'entreprise serait estimée à plus de 500 tonnes par an, en régime continu toute l'année et 24 heures sur 24. Depuis cette annonce, les ONG et organismes de défense de protection animale ont décrit ce projet déraisonnable qui pourrait nuire aux céphalopodes et aux écosystèmes marins. Ils dénoncent notamment un projet d'agriculture intensive et d'élevage industriel complètement incompatible avec les politiques environnementales de l'Union européenne. Par ailleurs, les conditions d'abattage laissent imaginer le pire, car il n'existe actuellement aucune méthode scientifiquement validée pour une mise à mort des pieuvres dans le respect de l'animal. Certains évoquent un abattage doux en baissant la température progressivement jusqu'à la mort de l'individu. Néanmoins, cette douce mise à mort ne serait pas sans souffrance pour l'animal. En effet, d'après une récente étude anglaise, les tentacules des poulpes seraient couverts de récepteurs sensoriels similaires aux nôtres. De plus, leur capacité à résoudre des problèmes et à réagir à des stimuli extérieurs a été largement démontrée dans de nombreuses études. Cela nous amène donc à nous questionner sur le bien-être animal et à reconnaître leur sensibilité pour protéger cette espèce. Autre point non négligeable, il ne faut pas oublier que la pieuvre est un animal très solitaire. Selon le rapport de CIWF France, les pieuvres, très solitaires par nature, pourraient souffrir de densité d'élevage élevée et ressentir un mal-être profond. Cela pourrait alors les rendre très agressives et le risque de territorialisme pourrait même entraîner des cas de cannibalisme. Autrement dit, les poulpes pourraient s'entretuer. A noter que l'entreprise Nueva Pescanova programme de mettre 4 poulpes pour 1 mètre carré. La question sur l'alimentation des poulpes est aussi décriée. De ce fait, environ un quart des poissons sauvages pêchés sont utilisés pour produire l'alimentation des poissons carnivores en élevage. Or, un poulpe consomme l'équivalent de 3 fois son poids dans la même journée. Cela impliquerait donc de fournir énormément de poissons qui ne seraient pas utilisés pour la consommation humaine. Dans un contexte d'épuisement des ressources, de famine et de pêche intensive, cela serait un non-sens écologique. Toutefois, l'entreprise espagnole assure travailler actuellement sur des alternatives alimentaires qui n'utilisent pas de poissons ou de matières premières animales. Selon eux, la spiruline, qui est une micro-algue composée à 70% de protéines, serait une alternative durable. Néanmoins, à ce jour, la question de l'alimentation n'est pas réglée et les solutions possibles envisagées sont encore au stade de recherche. Au-delà de ces questions éthiques sur le bien-être animal, ce projet de grande envergure pourrait avoir des impacts sociaux, économiques et environnementaux. En effet, la quantité d'eau qui viendrait à être utilisée pour réaliser ce projet représenterait la consommation annuelle de 8 macro-élevages porcins. Or, avec le changement climatique et la sécheresse, cela pourrait directement impacter les écosystèmes et notre consommation d'eau quotidienne. Par ailleurs, la centrale prévue par Nueva Pescanova pourrait augmenter de 0,3% les émissions totales des îles Canaries. Finalement, l'ensemble du projet d'élevage des pieuvres sur les îles Canaries est encore en phase de discussion et d'autorisation. Bien que l'entreprise Nueva Pescanova n'ait pas inquiète quant au lancement imminent du projet, les associations militantistes, biologistes et les avocats restent optimistes et espèrent que ce projet ne voit jamais le jour. En effet, pour qu'un tel projet soit lancé, le gouvernement canarien doit délivrer 3 autorisations sur l'impact environnemental, le déversement des terres dans la mer et sur la concession du domaine public portuaire au port de Las Palmas. L'association militante espagnole PACMA compte empêcher la réalisation du projet en s'attaquant au déversement et à la licence d'impact environnemental. Mais cette catastrophe écologique met aussi en lumière un autre problème, celui de notre consommation. Plus que jamais, il est urgent de reconsidérer nos modes de consommation et nos pratiques intensives de pêche. Celles-ci détruisent nos écosystèmes marins et menacent la stabilité de nos océans. Bien au-delà de ça, cela peut impacter les communautés locales et l'économie régionale. Face à cette réalité alarmante, il est impératif que nous adoptions des comportements de consommation plus responsables. Cela signifie non seulement remettre en question nos choix alimentaires, mais également remettre en question le système dans son ensemble. Nous devons privilégier des pratiques agricoles durables, soutenir les pêcheries responsables et encourager la mise en place de réglementations plus strictes pour protéger nos océans et leurs habitants. C'était Clémence pour Ramène ta science sur Radio Grille Ouverte.
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Il est 14h.

0: protection des enfants et contre les violences sexuelles, une justice plus efficace, plus rapide, plus répressive, souhaite le gouvernement.
1: Le Liban au cœur de la confrontation entre l'Iran et Israël.
0: Israël poursuit ses frappes dans le sud du pays malgré les avertissements iraniens. Une situation qui entretient le risque d'embrasement généralisé.
1: Et ces frappes israéliennes, elles laissent derrière elles des terres complètement mortes dans le sud du Liban.
0: Vous entendrez les habitants témoigner et parler de la destruction de leur exploitation agricole. Il y a des traces de phosphore blanc utilisé lors de frappes israéliennes. Une situation qui soulève de vives inquiétudes environnementales et humanitaires.
1: La baisse du taux de fécondité liée à l'usage du téléphone portable, c'est ce que disent deux études américaines.
0: Oui, la diffusion massive des smartphones coïncide avec une chute accélérée des naissances, beaucoup moins de bébés donc, car la généralisation des portables diminue les interactions sociales et donc l'activité sexuelle.
1: Et puis dans un quart d'heure, le sport, on va parler des derniers matchs de préparation avant la Coupe du Monde qui commence dans deux jours, notamment de ce triplé de Michael Olise hier pour la France face à l'Irlande du Nord. On parlera aussi de basket, de la finale NBA. Les Spurs de San Antonio se relancent après leur victoire face aux Knicks de New York hier. L'émotion et la colère toujours en France après le meurtre de Liana.
0: Oui, des dizaines de milliers de personnes dans de nombreuses villes hier soir pour dénoncer les dysfonctionnements dans la prise en compte des plaintes concernant les enfants victimes de violences. Le Premier ministre français Sébastien Lecornu a réuni en fin de matinée des ministres pour prendre de nouvelles mesures pour la protection des enfants et contre les violences sexuelles. Il a reçu à Matignon les membres de son gouvernement concernés par le sujet, intérieur, justice, santé, éducation nationale et égalité. Alors Raphaël Delvolvé, vous êtes à Matignon. Après l'émotion, le chef du gouvernement réclame de l'action.
2: Oui, avec gravité et sérieux, du moins en apparence, ça se lisait sur les visages des cinq ministres participant à la réunion de ce matin, consacrée à la prévention des violences sexistes et sexuelles au moment où un projet de loi va être discuté dès cet été au Parlement. Deux arbitrages d'ores et déjà décidés, intégrés au texte, une peine de prison à perpétuité pour des viols commis sur plusieurs enfants ou encore contraindre les délais d'enquête pour ce genre d'affaires, les limiter à 3 mois. À ce stade, vous l'entendez, le volet répressif judiciaire est toujours privilégié. D'autres éléments, d'autres intentions devraient être communiqués dans la journée, notamment lors de la très attendue séance de questions au gouvernement cet après-midi à l'Assemblée nationale, où l'on peut s'attendre, par ricochet, à la très vive émotion, voire colère ressentie à travers le pays, à un feu nourri des oppositions contre le gouvernement, notamment sur les bancs du Rassemblement national, où Marine Le Pen interpellera tout à l'heure le Premier ministre.
0: Raphaël Delvolvé, depuis Matignon.
1: En France, toujours la garde à vue du chanteur Patrick Bruel, prolongée de 24 heures.
0: Il est interrogé depuis hier matin dans les locaux de la police judiciaire de Paris après plusieurs plaintes pour des faits de viol ou tentative de viol, agression sexuelle et harcèlement. L'enquête concerne 13 victimes et il va y avoir 2 nouvelles plaintes déposées la semaine prochaine. Patrick Bruel clame son innocence.
1: L'escalade régionale du week-end dernier semble s'être résorbée, du moins pour l'instant, entre l'Iran et Israël.
0: L'armée israélienne a continué quand même de pilonner et menace la population dans le sud du Liban. La ville de Tyr a une nouvelle fois été touchée. Ce matin, l'État hébreu avait, avant ses frappes, averti la population sur place. Le régime islamique d'Iran, de son côté, a fait savoir qu'il ferait tout pour défendre son allié au Liban, le Hezbollah, mais aussi les Houthis au Yémen. Azadeh Khan est professeur émérite de sociologie à l'Université Paris-Cité.
3: C'est clair aussi dans le discours des gardiens de la Révolution, où ils ont dit qu'ils vont désormais tout faire pour soutenir et protéger ce qu'on appelle les groupes de soutien, à commencer par le Hezbollah au Liban, mais aussi leur outil de Yémen. Leur idée, c'est effectivement de renforcer le Hezbollah afin que le Hezbollah puisse toujours exister en tant que force pro-iranienne. Au Liban, ça reste quand même le seul moyen pour eux d'avoir accès à la Méditerranée d'une part. Et quand je dis à la Méditerranée, c'est bien évidemment aussi à Israël, quelque part. Pour équilibrer, non pas pour attaquer Israël, mais pour équilibrer, entre guillemets, les rapports de force dans la région.
0: Azadeh Khan, professeur émérite de sociologie à l'Université Paris-Cité, interrogé par Abla Jounaïdi.
1: Et au Liban, ces bombardements israéliens ravagent aussi les terres agricoles.
0: Des attaques qui coûtent des vies, mais détruisent aussi les moyens de subsistance de nombreuses familles. Parmi les armes utilisées par l'armée israélienne figure parfois le phosphore blanc, dernier cas signalé en bombardement sur la ville de Nabatieh, documenté par l'ONG Green Southerners. L'une de nos correspondantes au Liban, Amélie David, a rencontré des agriculteurs qui ont déjà subi les conséquences de ces frappes.
4: Hossein Ezzedine a fui son village de Zaoutar el-Harbiye dans le sud du Liban. Il a perdu sa maison, ses plantations et ses 35 moutons dans des bombardements, dont certains. Au phosphore blanc, il explique.
5: J'ai su qu'il y avait du phosphore grâce à la télévision. Ils ont frappé Zaoutar el-Harbiye avec du phosphore. On le sent dans la terre. La terre a changé depuis cette guerre. Il n'y a plus de rendement, vous voyez ?
4: Sadr Hachem a cédé à Mansouri, une zone bombardée au phosphore blanc le 19 mai dernier, selon l'ONG Green Southerners. Sa terre n'a pas été directement touchée, mais il s'inquiète.
6: Les dégâts seraient imprévisibles, honnêtement. C'est une terre morte, une terre véritablement morte. Je ne suis même pas sûr que le sol puisse être restauré.
4: Arme incendiaire, le phosphore blanc est interdit par le droit international lorsqu'il est utilisé dans des zones civiles fortement peuplées. L'ONG Human Rights Watch a documenté ce genre de cas à de nombreuses reprises, le chercheur Ramsey Case.
7: L'utilisation illégale et répétée du phosphore blanc par Israël au Liban, ainsi que l'usage illégal d'autres armes et les attaques menées dans le pays qui ont tué des civils à un rythme alarmant, devrait servir de signal d'alarme aux États qui continuent de fournir des armes à Israël.
4: ONGs et autorités libanaises dénoncent une véritable politique de la terre brûlée employée par l'armée israélienne au sud du Liban. Amélie David, Beyrouth, RFI.
0: Et puis la France, l'Australie, le Canada, la Norvège et le Royaume-Uni annoncent aujourd'hui de nouvelles sanctions contre les colons extrémistes israéliens pour les terribles violences qu'ils commettent contre les civils palestiniens, selon le communiqué. La France annonce également que le ministre Bezalel Smotrich ainsi que 4 responsables d'organisations de colons et 21 colons violents sont interdits de territoire français.
1: Autre guerre qui se poursuit entre la Russie et l'Ukraine.
0: Au moins 8 personnes tuées et une quarantaine d'autres blessées ce matin dans des frappes russes sur les régions de Kharkiv et de Zaporijja dans le nord-est et le sud de l'Ukraine. Selon l'armée de l'air ukrainienne, la Russie a tiré un total de 166 drones à longue portée et 2 missiles au cours de la nuit, dont 146 drones ont été interceptés.
1: Il avait lancé dans le cadre de ces guerres des mandats d'arrêt contre Vladimir Poutine, contre Benjamin Netanyahou aussi. Le procureur de la Cour pénale internationale a été suspendu de ses fonctions.
0: Karim Khan est suspendu à la suite des accusations de harcèlement sexuel le visant. La procédure disciplinaire ouverte contre lui a été renvoyée aux 125 États membres de la Cour. Ils devront décider ou non de le destituer. Explication de cette procédure avec Stéphanie Maupas à La Haye.
8: Le procureur est suspendu de ses fonctions le temps pour les 125 États membres de la CPI de décider de son sort. Dans un premier temps, ils devront voter pour valider ou au contraire rejeter les conclusions du bureau selon lesquelles Karim Khan aurait commis une faute grave. Toute l'affaire fait suite à des allégations de harcèlement sexuel de la part d'une employée de son bureau. En novembre 2024, l'ONU était mandatée pour enquêter sur des allégations d'inconduite du procureur. En mars cette année, sur base de cette enquête, 3 juges ont estimé qu'il n'y avait pas de preuves suffisantes des allégations de la victime alléguée, mais les diplomates ont finalement décidé de s'écarter de leurs conclusions. Toute cette affaire s'est déroulée dans un contexte sensible. Elle avait démarré en mai 2024, alors que le procureur s'apprêtait à requérir un mandat d'arrêt contre Benjamin Netanyahou. Elle se déroule alors que les États-Unis ont sanctionné 11 magistrats et menacent de faire plus si ces mandats d'arrêt ne sont pas annulés. La date de la prochaine assemblée devrait être fixée le 17 juin. Les 125 États devront révoquer ou non le procureur. Si c'est le cas, l'assemblée devra élire son remplaçant. La CPI n'est donc pas sortie de cette affaire dans laquelle elle s'est enlisée depuis plus de 2 ans. Stéphanie Maupala et RFI.
1: Le pape Léon XIV poursuit sa visite en Espagne.
0: Le souverain pontife a quitté Madrid et est arrivé à Barcelone. Deuxième étape de sa visite à Barcelone, il bénira demain la nouvelle tour de la basilique de la Sagrada Familia, qui est désormais plus haute église du monde. Le pape fervent défenseur des migrants est aussi attendu jeudi et vendredi dans l'archipel des Canaries, l'une des principales portes d'entrée de l'immigration en Europe. Et il a demandé une réponse coordonnée, solidaire et efficace à cette question migratoire.
1: Aux Philippines, la très contestée guerre anti-drogue fait tomber un ancien haut responsable de la police.
0: Il a été arrêté ce mardi pour le meurtre d'un homme d'affaires sud-coréen commis il y a 10 ans, en 2016. C'était en pleine guerre anti-drogue, lancée par le président de l'époque, Rodrigo Duterte. Cette affaire rappelle l'impunité des responsables politiques philippins lors de cette campagne d'exécution extrajudiciaire qui a fait plus de 30 000 morts, selon les organisations internationales. Les explications d'Héloïse Brett.
9: Les policiers de la brigade des stupéfiants ont d'abord enlevé Ji-ik-ju, businessman sud-coréen, puis ils ont tenté de lui extorquer de l'argent avant de l'étrangler, d'incinérer son corps et de jeter les restes dans les toilettes. Le meurtre de Ji-ik-ju a eu lieu en 2016, au sein même du quartier général de la police nationale à Manille. Le coupable, Raphaël Doumlao, ancien haut responsable de la lutte anti-stupéfiants, vient d'être arrêté 10 ans après les faits. Raphaël Doumlao est déjà passé entre les mains de la justice pour cette même affaire. Il a été acquitté en 2023, un grave abus de pouvoir du tribunal de première instance, selon la cour d'appel qui a annulé l'acquittement un an plus tard en 2024. L'ancien responsable de la police philippine était en cavale depuis la confirmation par la Cour suprême de sa condamnation à 30 ans de prison. La police philippine l'a retrouvé endormi dans une propriété du nord de la capitale ce mardi matin, une arme de poing à la main.
0: L'ex-président philippin Rodrigo.
10: Vous êtes de retour sur les ondes de Radio Gris Ouverte 88.2. Il est 14h11, très exactement. Et tout de suite, on démarre l'émission en direct de Poésie en balade, une émission présentée par Alain Bourras.

Poésie en balade, Radio Grille ouverte à l'Est sur 88.2 avec Alain Bourras, qui pour aujourd'hui propose de sortir des sentiers battus, je dirais, si on peut dire ça, pour aller du côté de la Provence, plus particulièrement de la Camargue, avec des textes de Frédéric Mistral, dans son œuvre, tiré de son œuvre Mireille. Alors Mireille, en même temps, il s'agit de redécouvrir la littérature occitane, et un de ses textes qui rend sa grandeur à cette littérature, je dirais aussi à cette langue, alors que l'on a méprisé. Et bon, alors donc, effectivement, il va être peut-être difficile de lire beaucoup de textes, mais nous allons voir un peu à l'essentiel, du moins, ces textes qui nous font découvrir la Camargue, alors la Croix et la Camargue, où se déroule l'action de ce drame, c'est parce qu'il s'agit d'un drame, enfin. Et Mireille, effectivement, c'est l'épopée terrienne dont rêvaient les romantiques, qu'on a pu découvrir à Paris grâce à Lamartine qui l'a fait donc connaître et qui a pu véritablement faire une grande découverte. Alors, en ce qui concerne donc ce texte, cette œuvre, il faut quand même préciser qu'il s'agit des amours de deux jeunes gens. D'un côté, c'est Vincent, le fils du panierraire, c'est-à-dire celui qui rapièce les paniers, etc., qui va évidemment de masse en masse pour offrir ses services. Et de l'autre côté, Mireille, qui est la fille du tenancier, mais du propriétaire d'un grand domaine, évidemment, de grande propriété, c'est quelqu'un, c'est Maître Ramon, qui est présenté comme un accampaire des baies, c'est-à-dire il a grandi sans cesse son domaine, et on a donc des amours, évidemment, de deux jeunes gens de conditions tout à fait différentes, puisque Vincent rencontre, c'est un va-nu-pied pratiquement, il rencontre Mireille, et Mireille qui va tomber, c'est elle qui d'abord va tomber amoureuse de lui, et même c'est elle qui fera sa déclaration d'amour. Et évidemment, les deux jeunes gens rêvent de s'unir, seulement le problème, cette condition, que vont en penser les parents. Alors, présenter Mireille, ici, peut-être insistons un peu, en disant que, finalement, je pense ça au bout d'un certain temps, demande à son père pour faire dans les règles, évidemment, sa déclaration en faveur, la demande en mariage. Et c'est lui qui, à un moment donné, va dire, digassier. Père, c'est à son père, digazier que sabe reclaure, desmaienca li vigno et laboura li graisse, digazier mai que si siei couple sous mon gouvert cavaran double. Dites-lui que je sais travailler les vignes, travailler les champs, etc., que je sais faire beaucoup de choses. Desmaienca, c'est épampré les vignes, labourer li graisse, c'est-à-dire les terrains, ces terrains qui sont souvent ingrats. Et qu'avec ces six couples de bœufs, c'est de bœufs qu'il s'agit, sous mon gouvert, sous ma direction, et ils vont travailler, ils vont creuser, cavaran double, etc. Donc le père, maître, qui s'appelle Ambroy, va faire cette demande, et alors ça va être évidemment un refus, quelque chose de terrible, un refus, puisque maître Ramon va lui faire comprendre, pas directement, mais enfin un peu indirectement, qu'il n'est pas question pour lui de donner sa fille à un gus des paillets, c'est-à-dire un gueux qui va se coucher dans les paillets. Les paillets, ce sont les fenils, tout simplement un vagabond, pas question pour lui. Et par contre, des passages qui sont tout à fait terribles,
Et le plus terrible, c'est celui de la mère qui maudit sa fille pratiquement en la traitant d'aboumianide, c'est-à-dire aboumianide de bohémienne. Enfin, même pas, c'est plus grave que ça. Pas bohémienne de naissance, mais qui devient bohémienne. Elle qui a des prétendants, on le voit, il y a tout un chapitre qui renvoie à ces prétendants, qui sont évidemment des prétendants beaucoup plus fortunés, hein, qui ont des troupeaux, des taureaux aussi, etc. Et voilà, donc Mireille, à ce moment-là, tout à fait, normalement, on comprend l'état dans lequel elle se trouve, alors qu'elle est très, très, très amoureuse de Vincent. Et soudain, elle se souvient qu'à un moment donné, Vincent lui a dit, s'il lui arrive du mal, on ne sait jamais, par exemple qu'elle se fasse piquer par une bête venimeuse, etc., qu'il lui faut aller vite au Sainte-Marie de la mer, consulter, voir les saintes, les trois saintes de Sainte-Marie, pour qui la protégeront. Et donc, ça lui vient à l'idée, à ce moment-là, donc dans sa chambre où elle ne dort pas, vite l'idée de courir, de partir au Sainte-Marie. Alors donc, nous allons la voir. Mireille, elle va traverser, donc elle s'en va en cachette le matin, au moment où la nuit cesse. On peut peut-être lire un petit passage. Voilà. À Coffigny, donc elle s'élève en cachette, évidemment, sans faire du bruit. L'ardente chatte, c'est-à-dire l'ardente fille, prend à la main ses deux savates, ses deux souliers, des escaliers des bosses, ses ménards des verrailles, sans faire de bruit, d'avale d'escundu, d'esplante d'auportau, la tanque pesante, et ses recommendes y bonissante. Et par comme louvé, dit la nuée porte esfraille, c'est-à-dire dans cette nuit qui fait peur, mais heureusement c'est l'heure où les étoiles apparaissent, bon, qui vont s'éteindre évidemment, et encore donc où la lumière revient. Donc nous en arrivons à son itinéraire, cet itinéraire qui l'oblige à traverser pratiquement toute la Croix, parce que finalement le mas des Falabregues se trouve dans la Croix, et qui va l'amener à passer évidemment le Rhône pour entrer en Camargue, puisque la Sainte-Marie de la Mer, évidemment, c'est la Camargue. Donc voilà, si vous voulez, on pourrait peut-être commencer par une petite pause, une farandole. Alors, c'est Charles Gounod, je crois que c'est Charles, évidemment, a tiré un opéra qui a été quand même supervisé par Frédéric Mistral, qui s'appelle simplement Mireille, où on va retrouver, par exemple, en particulier, une farandole.

Poésie en balade à Radio Grille Ouverte à l'Est, avec quelques lectures puisées d'Aïe Mistral Mireille. Donc Magali va traverser la Croix. Et la Croix, elle traverse la Croix Mireille. Pourquoi est-ce que j'ai dit Magali? Bon, c'est comme ça qu'on l'appelle dans les textes, dans les chansons. Mireille traverse la Croix, l'immense Crau, la Crau pays rouge, dont Mistral rapporte la légende, les géants orgueilleux ensevelis sous un déluge de pierres. Bon, une légende qu'il faudrait relire, retrouver, je pense qu'il s'agit de ces géants qui ont défié leur dieu, peut-être certainement Jupiter, je pense, et qui ont été ensevelis en punition sous la pierre. Ce serait la légende de l'apparition de la Croix. 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C'est-à-dire, sous le feu que le mois de juillet jette, Mireille file et lampe file, et les rassades sont des gros lézards. Au revers de leur trou, se disaient entre eux, mais il faut être folle pour barulla, ça veut dire pour errer les clapeyrolles, c'est-à-dire les tas de pierres, avec un soleil qui est sur les collines, fait danser les mourvins, c'est les genêts, les cartes phéniciens, dit. Je crois, je cherche le terme en français, j'arrive pas à le trouver. Cadouïde, Phénicie, c'est ça. Et les codes, ce sont les cailloux de la Croix. 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Et tu rimestacar à l'uscle de l'estiu, c'est-à-dire les prégodiu, ce sont les mantes religieuses à l'ombre des argelas, des genêts épineux. Ô pèlerine, retourne-toi, leur disait-elle. Le bon Dieu a mis aux fontaines de l'eau claire, et au front des arbres, il a mis de l'ombre pour protéger tes coulourettes, c'est-à-dire tes couleurs. Et toi, tu brûles ton visage au feu de l'été, et un vent pérez ou la vertigère, ou l'hyparpaillou qu'elle avait guère, ou l'isalo de l'amour.

et le vin de la fée l'importe, comme l'eau importe, les blancs gabiais qui sont percortes, dans les sansouilles d'aigo morte, tristesse abandonnée des pastres et de la vée. Et en veille, ils l'avertissent, les papillons, qui la virent, les ailes de l'amour et le vent de la foi l'emportent, comme le vent emporte les blanches mouettes qui sont à travers les champs, enfin à travers donc la campagne. Ils s'ensouillent et s'ensouillent, c'est les, comment dire, toute cette végétation, comment dire, qui difficile de trouver l'équivalent en français, c'est-à-dire cette végétation camarguaise, hein, les terrains salés où plus rien ne pousse. Alors comment vous dire ça en français? Je vous laisse le soin de le chercher. L'importe, comme là où importe les blancs gabiais, qui sont per orte, dit les sansouilles d'aigo morte. Et le nom d'aigo morte, quand même, est tout à fait significatif. C'est l'eau qui est morte. Tristesse, triste, abandonnée, dit pastre et délavé. Lavé, c'est le troupeau. Et de lui en lui, par la campagne, pareil une jas cubère des sagnes. Et de temps à autre, mais dans un paysage qui s'appauvrit, si on peut dire, à travers la campagne, apparaît une bergerie qui est couverte de sagnes, c'est-à-dire de cette végétation herbeuse des marais. Voilà. Donc on remarquera effectivement que Mireille est en train de traverser un paysage qui est de plus en plus austère, hein, on peut, je crois, le signaler, et qui est peut-être, comment dire, à la ressemblance de ce qu'elle ressent, de son ressentiment. Ensuite, donc, nous allons la voir, effectivement, elle va traverser le Rhône. Alors le Rhône, c'est, elle va trouver un abri chez Jaouzelou, je ne sais plus comment il s'appelle, c'est-à-dire le ramasseur d'escargots, la famille de ce jeune homme. Va et l'envoyer, lui permettre de passer, donc, si on met un tas d'un batelier, de traverser le Rhône et d'arriver dans un pays tout à fait différent, si l'on peut dire, mais qui a également ses pièges, comme nous allons le voir, ce qui s'appelle la Camargue. Mais peut-être on pourrait avant écouter un petit quelque chose, la chanson de Magali, par une certaine Geneviève Puységur.

Voilà, pardon, Geneviève Puységur, on t'a brûlé la politesse, il faut quand même préciser qu'il y a des tas de versions de cette chanson. Bon, c'est toujours évidemment la même musique, le même texte, rassurez-vous. Et nous allons donc continuer en retrouvant Mireille à travers la Camargue et on va la découvrir aussi dans un paysage aussi ingrat. Me semble-t-il que l'acrome est tout à fait différent. 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Sous les feux que je jette, Mireille Lampe, c'est-à-dire elle court. De soleil en soleil, c'est une façon de dire de l'est à l'ouest, d'auro en auro, pour ainsi dire du sud au nord, si vous voulez. Elle voit un paysage plat, immense, d'herbes, c'est-à-dire des déserts, qui n'ont à l'œil ni feuille, ni terme, ni limite. De loin en loin et partout germe, c'est-à-dire toute végétation des rares tamaris, et la mar, c'est-à-dire la mer, qui apparaît. Vous voyez, on voit que c'est encore plus ingrat que l'accro. Des tamaris, des consoudes, des ganons, des fraumes, des saudes. Amari pradarié di campestre marine, un te barun l'olibrao negre. Et les cavalos blai, allègre, podou à qui librement s'aigre, le 21 de mars tout frais des pouverines, des tamaris encore, consoude, ce sont des prêles, la végétation de ce coin, d'Engane. Alors là, c'est plus grave, d'Engane, ce sont des mirages, oui, des mirages, donc d'Engane, ça veut dire tromper en Occitanie. Des fraumes, des terrains incultes, des saudes de la soude, amère prairie des campestres, des chais, si on peut dire, marais, ou air, libraou, les taureaux noirs, et les cavalos blais, c'est les petits chevaux blais. Allègres, heureux, eux, ils peuvent là, librement suivre le petit vent de la mer, qui est tout frais des pouveries, c'est-à-dire des claboussures. La bluie au capo souleillante s'espandissait, fulso brillante, couronnant la palune de son vaste contour, di la lunchur calin clareggio, defes un gabian mulastreggio, defes un ausela sombreggio, ermito cambaru des instants d'alentour. Et là, on retrouve en particulier, évidemment, les oiseaux des marais, sous la cape bleue ensoleillée qui s'étendait profonde, brillante, couronnant la palune et le marais de son vaste contour, dans la luenture, dans le luentei, qui là-bas clarige, c'est-à-dire, fait apparaître et plein de clarté, parfois un gabien, finalement c'est un paysage qui est assez pauvre, un gabien c'est une mouette, ou la strege, et parfois un ausélas, un gros oiseau, umbrejo, fait apparaître son ombre, ermite cambaru aux longues jambes, bon, on peut placer à des flamands, évidemment, des étangs d'alentour. Et un cambé, tiens, si, c'est précisé, c'est un cambé, c'est un chevalier, une variété des chassiers, donc caliper rouge, ou une galédiou, c'est un héron respincio, aurouge, farouche, et dreisso fierame, son noble capelus, son noble toupet, fait de trois longues plumes blanches. Voilà. Et donc, dans ce paysage qui est, donc, on peut le remarquer, où apparaissent des mirages, voici que Mireille est frappée quand même par le soleil, et elle va avoir, va être prise dans ses mirages à mesure qu'elle avance vers les Saintes Maries de la mer. Elle va voir perdre petit à petit
une sorte de connaissance, et on la voit surtout prise par le soleil qui va peut-être sans doute la sommer. Alors écoutons quelque chose de plus, Mireille, à travers la caméra. Ben, nous allons écouter ces Manitas de Plata, puisqu'on arrive au Sainte-Marie-de-la-Mer. Manitas de Plata dans un galop, c'est ça, galop.

Poésie en balade à Radio Grille Ouverte, à l'Est 88.2, avec des textes et passages de Mireille de Frédéric Mistral. Alors, le mirage, donc là j'abrège, Mireille souffre de la chaleur et elle est victime du mirage. Peu à peu, devant sa vie, le terrain doux s'est désintriste, donc il change, et petit à petit, elle voit que ça bouge, etc., ça s'alluit, ainsi de suite. Donc je ne vais pas tout lire. Et elle va, alors qu'est-ce qu'elle va faire au Sainte-Marie de la Mer? Elle va consulter les trois fameuses saintes pour leur demander d'intervenir, pour ainsi dire, pour faire quelque chose pour elle, évidemment, à propos de ses amours. Mais malheureusement pour, comment dire, pour Mireille, les saintes veulent bien faire quelque chose pour les amours terrestres, non? Les amours célestes, oui. Et on comprend que ça va mal se terminer. 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Donc elle voit apparaître l'église, la fameuse église de Sainte-Marie de la Mort, la fameuse chapelle. Et d'in l'erlinde, blanquinus, li tres Mario luminus, d'Avalavu d'Amun descendait du ciel, uno contre sul sei, tenait Sarah une vase d'alabastre, et d'in la nuée sereno, l'astre que doucement fait lume y pastre. L'astre qui doucement fait de la lumière au pâtre, per retraire et saouler son front paradisé. Et comment dire, Jude Laure, la seconde, l'aïsona, si traîneto blondo. Traîneto, ce sont ces petites tresses blondes, hein. Le jeu dans le jeu du vaï. Et Camino, modesto, un rampau à la maille, c'est-à-dire un brin de laurier. Et la trezenco giuinetto in carro, de sa blanco mantillo claro, escundie un pause a bruno carro. Et la troisième, évidemment, c'est celle qui est un peu leur servante, c'est-à-dire à la bruno, au visage brun, au visage noir, si negre vistu, lusien maïque diamai. Donc ce sont les trois fameuses saintes qui vont, pour la consoler, piètre consolation, si on peut dire, lui raconter leur souffrance et leur misère. Et bon, évidemment, Mireille va mourir. Elle meurt, on peut dire que ça finit, évidemment, c'est un drame qui en même temps signifie l'impossible rencontre, on peut dire, je crois, parce qu'il faut voir un peu le. Dans une seconde lecture, l'impossible rencontre entre deux cultures de la Terre en particulier, mais aussi, je crois, deux mondes. C'est un monde méprisé, c'est le monde occitan, et notre monde qui est beaucoup, qui maîtrise, c'est-à-dire celui de la culture française, du monde français. Bon, là, ça nous donnerait de grands développements, mais on n'en est pas là pour aujourd'hui. On est pour la découverte de ces textes poétiques. Alors, je vous propose, alors, dans un instant, j'ai oublié de vous dire que je ne sais pas pour quelle raison, mais j'ai mis au regard de ces textes de Mistral un poème qui m'a été communiqué de Marilyn Rieu. Alors qu'il n'a pas encore, qui n'est pas connu autant que Mistral, mais qui m'a poussé le présenter dans un instant, d'ailleurs, après avoir écouté. Et d'ailleurs, c'est un peu en préparation à la lecture de ce poème que je vous propose d'écouter les textes, une chanson de New Gypsies. Sans amour, on n'est rien ou quelque chose comme cela. Hein.

0: Voilà, alors, donc le texte de Marilyn, qui appartient au cercle occitan Lingue Calas de Saint-Privat, donc c'est pas très loin d'ici. Je ne vais pas vous réciter sa biographie, mais vous lire son texte qui est intitulé « Camin des mares, camin des maires, chemin de mer, chemin de mer ». L'oussel obscur et nivoulous, Marco la Chavano. Lou marin calé pas de la nuée, cargang las muntillo des pousses des sablines, la plage de la faune désertuso s'affrégiulis, le ciel obscur et nuageux annonce l'orage. Le marin n'a pas cessé de la nuit, chargeant les dunes de poussière, de sabline, c'est-à-dire de sable fin. La plage de la fontaine, désertée, prend froid. L'uspel d'Esfa, souleto, perdudo, camino, cavalco entre las erso, per regione la calo, affronto l'ersado, l'uressa fin a l'estel, un te sengravo, desalenado e coberto d'escumo. Les cheveux des fées, toutes seules, perdues, elle chemine, elle chevauche entre les vagues pour rejoindre la crique. Elle affronte l'ersade, c'est-à-dire la houle, les vagues, le ressac jusqu'à l'écueil où elle va s'échouer, désalénade, haletante et couverte d'écume. 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De la bressairolo, del flux et del reflux de l'aigo, del regis clélulung de sascambo mesclado, del projecte d'avenidou, dessegna d'in la reine. Elle songe à la calanque d'autrefois, là-bas, à la berceuse du flux et du reflux de l'eau, aux éclaboussures le long de ses jambes mêlées, et des projets d'avenir dessinés, dit la reine, c'est-à-dire sur le sable. 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Bado lus castel de sablo basti per las maneto che saludo lus batelier ancora din la baia. Sentis amant din la siuno, susuel din lusiu. Et l'entend les cris joyeux des enfants qui s'aspergent. Elle admire les châteaux de sable bâtis par leurs petites mains, qui saluent les bateliers ancrés dans la baie. Elle saille sa main, dit la sienne, dans la sienne, et ses yeux dans les siens. Partiguet des matis, à Questejour Marie, li faguet l'uputu et li diguet taimi. Mas escondudo, la brefunille osperavo, la barque se désuirait. Lous pescadou tournèrent ou pas. Il partit de matin, ce jour mauvais. Il lui fit le baiser, un baiser, et il lui dit « Je t'aime ». Mais camouflé, l'orage, la tempête attendait, le bateau chavira et les pêcheurs ne revinrent pas. Le corps et l'âme d'Esfa, imprégnado. Cambino, albatros, che peno per tourna prene sun envol, mentre che las maneto saliscu din sul sei per renforza la colo del battidu de castel fascio alla mar che d'also sa rebucado s'enfi. Le cœur et l'âme défait, enceinte. Elle chemine. Albatros, c'est-à-dire mouette, qui a de la peine pour retrouver son envol. Pendant que les petites mains qui s'apprêtent dans son sein pour renforcer la troupe des bâtisseurs de châteaux face à la mer qui danse sa reboucade, son flux et son reflux plutôt sans fin. Voilà, c'est le poème donc de Marilyn Rieux que j'ai mis. Alors, c'est on peut dire la destinée, j'ai presque cru que Elle avait écrit ça, ce qui n'est pas du tout le cas après avoir lu Mireille, le destin de Mireille, une destinée de femme. Pour moi, c'était quelque chose d'évident. Et voilà pourquoi je la remercie de m'avoir envoyé ce texte. Pour grille ouverte, effectivement, je lui ai précisé. Et bon, nous avons peut-être un peu de taille, on peut peut-être, non, nous n'avons pratiquement plus de taille, mais enfin, peut-être 5 minutes, vous voulez peut-être revenir à Frédéric Mistral. L'exposition, c'est-à-dire au chat 1, « Quand une autre chatte des provinces, dit les amours de sa jouvence, à travers de la crau vers la mare d'Inibla, une blesse coulant dans le grand tout-mer, yé où la vole est ségui. 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Bon, ensuite, maintenant, on a la présentation du vanier de son fils, et ainsi de suite. Nous revenons à ce que je vous ai dit au début donc, de l'émission. Je crois que nous allons nous arrêter là. C'était Poésie en balade, Radio Grille Ouverte à l'Est. Et je vous remercie de votre attention, mais précisons bien quand même que l'émission sera rediffusée. C'est bien rediffusée le dimanche matin, à 10h me semble-t-il.
1: À 10h, oui.
0: À 10h. Dimanche matin à 10h, et vous pouvez la retrouver. Donc c'est déjà ou bientôt, dans quelques minutes, je suppose.
1: Oui, mais actuellement, on a un problème avec le site internet. Donc,
0: ah bon, donc bientôt. Donc pour la rediffusion, c'est bon quand même.
1: Oui, c'est promis. Bon. C'est que la rediff, c'est bon, mais le podcast, ça va être un peu plus long.
0: D'accord.
1: Voilà.
0: Bon, merci.
1: Merci à vous, Alain.
0: À bientôt.
1: Au revoir.
0: Au revoir.

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se fait-il? Comment se fait-il? Mais comment se fait-il? Comment se fait-il que la nature ait engendré d'un côté une quantité invraisemblable d'espèces d'oiseaux tellement

des bariolés, diaprés ou bigarrés, de toutes les couleurs, de l'arc-en-ciel et d'une ribambelle, et d'autres tons dont on ne connaît même pas le nom. Et plus simplement, des noirs, des blancs, des gris foncés, des gris clairs, des gris-gris. Différents dans leur subtil et délicat ramage d'un tas de siffleurs, d'apôtres, de compositeurs, s'escriment à imiter, à transgresser, transcender,

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De l'autre côté, une seule espèce d'homme, une seule espèce d'homme, qui, malgré les quatre ou cinq couleurs dont on l'a affublé, se traîne lamentablement dans toute sa grossièreté, toute sa prétention.

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1: Bonjour à toutes et à tous, vous êtes à l'écoute de Radio Grille Ouverte 88.2 et voici notre agenda. Aujourd'hui, mardi 9 juin, l'école associative occitane d'Alès, la Calandreta des Gardons, ouvre ses portes à partir de 17h jusqu'à 18h30. L'occasion de découvrir la pédagogie de l'école associative occitane d'Alès, de la petite section de maternelle au CM2 et de rencontrer l'équipe pédagogique. L'école associative occitane d'Alès, la Calandreta des Gardons, ouvre ses portes aujourd'hui de 17h à 18h30. Demain, mercredi 10 juin, l'association Graines de Lierre propose un temps pour les bébés lecteurs à la médiathèque de Salindres. Un moment de partage autour du livre pour les tout petits de 18 mois à 3 ans avec des lectures, des jeux et des comptines. L'association Graines de Lierre propose un temps pour les bébés lecteurs. C'est demain de 9h45 à 10h15 à la médiathèque de Salindres. Jeudi en juin, ce jeudi, le SHVC, le syndicat des Hautes-Vallées-Cévenoles, organise une balade nocturne en forêt. À partir du jeu Forêt Vivante, vous explorerez la vie qui fourmille dans nos forêts. Une façon ludique et conviviale de s'émerveiller ensemble, en famille ou entre amis. La soirée se poursuivra avec une découverte de la biodiversité forestière à proximité du sentier des Fonzeaux. Et la soirée se terminera par un apéro forestier pour prolonger les échanges dans la bonne humeur. Événement organisé par le SHVC en partenariat avec le Parc National des Cévennes et le syndicat mixte du Pays des Cévennes. L'événement est gratuit, accessible à partir de 10 ans. L'inscription est obligatoire auprès du SHVC, le syndicat des Hautes-Vallées-Cévenoles, et le départ se fait à 18h depuis le village de Sandras. Rendez-vous pour une balade nocturne en forêt, ce jeudi 18h, à proximité de Sandras. Vendredi 12 juin, ce vendredi, à l'occasion des 170 ans de la Bambouseraie, l'association Itinérance projette le documentaire « Vivant ». Vivant est un documentaire de 2023 signé Yann Arthus Bertrand, de l'infiniment petit au super prédateur, du ver de terre à la baleine, du brin d'herbe à l'arbre géant, un inventaire amoureux de la biodiversité française à travers le regard de 200 vidéastes passionnés, une séance gratuite sur réservation obligatoire. À l'occasion des 170 ans de la Bambouseraie, l'association Itinérance projette le documentaire Vivant, c'est ce vendredi à 21h30 à la Bambouseraie d'Anduze. Autre info, toujours vendredi 12 juin, les Atypiques présentent une lecture apéro-buffet partagé autour du spectacle DS, je me maquille pour ne pas pleurer, c'est à Saint-Hilaire de Bretmas. Il s'agit d'un texte d'Héloïse Desrivières, lu par Anaïs Asséna et accompagné de Clément Salle à la batterie et la guitare électrique. C'est un récit intime, très intime d'une femme aux prises avec son corps, un corps lieu de souffrance, de honte, désir et de plaisir. Les Atypiques présentent une lecture apéro-buffet partagé autour du spectacle DS, je me maquille pour ne pas pleurer. C'est ce vendredi à 20h30 à Saint-Hilaire de Bretmas. Autre info toujours ce week-end, de vendredi 12 au dimanche 14 juin. Le Lézard Théâtre vous propose Comédie Tragique, le tout nouveau spectacle de la compagnie L'Embellie à Lézan. Comédie Tragique est un carnet de croquis sur le vif de notre monde contemporain. Grinçant, violent, drôle, c'est le combat perpétuel de l'individu face à l'absurdité du système qui le domine. Se battre pour avoir du travail, pour préserver sa dignité, pour établir une justice sociale ou pour défendre ses convictions. Les tarifs sont compris entre 10 et 12 euros. Réservation conseillée. Plus d'infos sur le site du Lézard Théâtre. Laissez-vous surprendre par Comédie Tragique de la compagnie L'Embellie. C'est vendredi et samedi à 20h30 et dimanche à 16h au Lézard Théâtre de Lézan. Dernière info pour cet agenda, samedi 13 juin. Ce samedi, l'association Calandreta des Gardons présente la 6e édition du festival Total Festum du Rouret au parc du Rouret de Saint-Christol-les-Alès. L'école associative Calandreta des Gardons a ouvert ses portes en 1999 sous l'impulsion de l'occitaniste Pierre Mazodier. Pour fêter avec vous sa 6e bougie, le Total Festum du Rouret reprend les ingrédients qui ont fait le succès de ses précédentes émissions, un événement familial, festif et musical placé sous le signe de la culture occitane. Retrouvez dans ce cadre une batucada, des jeux en bois, des stands de maquillage, des ateliers cirque, un balletti par le groupe Cabrécan et bien d'autres surprises. L'association Calandretta de Gardon présente la 6e édition du festival Total Festum du Rouret au Parc du Rouret à Saint-Christol-les-Alès. L'agenda c'est fini, tout de suite c'est le retour des croisières musicales. À 19h vous retrouverez l'émission Frères de Chaussures, une émission proposée par Fatshu. On vous souhaite une bonne écoute et une bonne fin de journée.

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1: Bonjour à toutes et à tous, vous êtes à l'écoute de Radio Grille Ouverte 88.2 et voici notre agenda. Aujourd'hui, mardi 9 juin, l'école associative Occitane d'Alès, la Calandreta des Gardons, ouvre ses portes à partir de 17h jusqu'à 18h30. L'occasion de découvrir la pédagogie de l'école associative Occitane d'Alès, de la petite section de maternelle au CM2 et de rencontrer l'équipe pédagogique. L'école associative Occitane d'Alès, la Calandreta des Gardons, ouvre ses portes aujourd'hui de 17h à 18h30. Demain, mercredi 10 juin, l'association Graines de Lire propose un temps pour les bébés lecteurs à la médiathèque de Salindres. Un moment de partage autour du livre pour les tout petits de 18 mois à 3 ans avec des lectures, des jeux et des comptines. L'association Graines de Lire propose un temps pour les bébés lecteurs. C'est demain de 9h45 à 10h15 à la médiathèque de Salindres. Jeudi 11 juin, ce jeudi, le SHVC, le syndicat des Hautes-Vallées-Cévenoles, organise une balade nocturne en forêt. À partir du jeu Forêt Vivante, vous explorerez la vie qui fourmille dans nos forêts. Une façon ludique et conviviale de s'émerveiller ensemble, en famille ou entre amis. La soirée se poursuivra avec une découverte de la biodiversité forestière à proximité du sentier des Fonzeaux. Et la soirée se terminera par un apéro forestier pour prolonger les échanges dans la bonne humeur. Événement organisé par le SHVC en partenariat avec le Parc National des Cévennes et le syndicat mixte du Pays des Cévennes. L'événement est gratuit, accessible à partir de 10 ans. L'inscription est obligatoire auprès du SHVC, le syndicat des Hautes-Vallées-Cévenoles, et le départ se fait à 18h depuis le village de Sandras. Rendez-vous pour une balade nocturne en forêt, ce jeudi 18h, à proximité de Sandras. Vendredi 12 juin, ce vendredi, à l'occasion des 170 ans de la Bambouseraie, l'association Itinérance projette le documentaire « Vivant ». Vivant est un documentaire de 2023 signé Yann Arthus Bertrand, de l'infiniment petit au super prédateur, du ver de terre à la baleine, du brin d'herbe à l'arbre géant, un inventaire amoureux de la biodiversité française à travers le regard de 200 vidéastes passionnés, une séance gratuite sur réservation obligatoire. À l'occasion des 170 ans de la Bambouseraie, l'association Itinérance projette le documentaire Vivant, c'est ce vendredi à 21h30 à la Bambouseraie d'Anduze. Autre info, toujours vendredi 12 juin, les Atypiques présentent une lecture apéro-buffet partagée autour du spectacle DS, je me maquille pour ne pas pleurer, c'est à Saint-Hilaire de Bretmas. Il s'agit d'un texte d'Héloïse Desrivières, lu par Anaïs Asena et accompagné de Clément Salle à la batterie et la guitare électrique. C'est un récit intime, très intime d'une femme aux prises avec son corps, un corps lieu de souffrance, de honte, désir et de plaisir. Les Atypiques présentent une lecture apéro-buffet partagée autour du spectacle DS, je me maquille pour ne pas pleurer, c'est ce vendredi à 20h30 à Saint-Hilaire de Bretmas. Autre info toujours ce week-end, de vendredi 12 au dimanche 14 juin. Le Lézard Théâtre vous propose Comédie Tragique, le tout nouveau spectacle de la compagnie L'Embellie à Lézan. Comédie Tragique est un carnet de croquis sur le vif de notre monde contemporain. Grinçant, violent, drôle, c'est le combat perpétuel de l'individu face à l'absurdité du système qui le domine. Se battre pour avoir du travail, pour préserver sa dignité, pour établir une justice sociale ou pour défendre ses convictions. Les tarifs sont compris entre 10 et 12 euros. Réservation conseillée. Plus d'infos sur le site du Lézard Théâtre. Laissez-vous surprendre par Comédie Tragique de la compagnie L'Embellie. C'est vendredi et samedi à 20h30 et dimanche à 16h au Lézard Théâtre de Lézan. Dernière info pour cet agenda, samedi 13 juin. Ce samedi, l'association Calandreta des Gardons présente la 6e édition du festival Total Festum du Rouret au parc du Rouret de Saint-Christol-les-Alès. L'école associative Calandreta des Gardons a ouvert ses portes en 1999 sous l'impulsion de l'occitaniste Pierre Mazelier. Pour fêter avec vous sa 6e bougie, le Total Festum du Rouret reprend les ingrédients qui ont fait le succès de ses précédentes émissions, un événement familial, festif et musical placé sous le signe de la culture occitane. Retrouvez dans ce cadre une batucada, des jeux en bois, des stands de maquillage, des ateliers cirque, un baletti par le groupe Cabrécan et bien d'autres surprises. L'association Calandretta de Gardon présente la 6e édition du festival Total Festum du Rouret au Parc du Rouret à Saint-Christol-les-Alès. L'agenda c'est fini, tout de suite c'est le retour des croisières musicales. À 19h vous retrouverez l'émission Frères de Chaussures, une émission proposée par Fatshu. On vous souhaite une bonne écoute et une bonne fin de journée.

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bobo. À bobo à la fois. Là, c'est la commune le plus peuplée de la Côte d'Ivoire.

0: 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Il est 19h.
1: Bonsoir à tous et merci d'être à notre écoute. Tout de suite, retrouvez l'émission de Rémi Goujon, Frères de Chaussures, une émission musicale consacrée au rap. On vous souhaite une bonne écoute et une bonne soirée.

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0: l'ancien premier ministre israélien Benjamin Netanyahou qui recevra le prix Nobel de la paix.
1: C'est ce soir qu'aura lieu la première soirée freak-off de la Maison Blanche. De nombreux invités sont attendus du monde entier.
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Il est minuit. 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
1: C'était le groupe Fatoum Fatras sur Radio Grille Ouverte 88.2.

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Il est 2h. Deux heures.